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1: Le champignon de Paris, de Virginie Mignard.
2: Il aime le silence des caves de Saumur. Sous des voûtes immenses, il pousse d'un pied sûr.
1: Ce beau champignon blanc aime aussi la fraîcheur. Bien à l'abri du vent, pour lui, c'est le bonheur.
2: Il a quelques visites, mais qui donc vient le voir? L'endive troglodyte qui aime aussi le noir.

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1: De Wolfgang Amadeus Mozart, nous vous proposons maintenant le deuxième mouvement du concerto pour violon et orchestre numéro 3 en sol majeur, Köchel 216, l'Adagio.

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1: C'est le moment du poème des enfants avec Élise et Iseline.
2: Le champignon de Paris, de Virginie Mignard.
3: Il aime le silence des caves de Saumur. Sous des voûtes immenses, il pousse d'un pied sûr.
2: Ce beau champignon blanc aime aussi la fraîcheur. Bien à l'abri du vent, pour lui, c'est le bonheur.
3: Il a quelques visites, mais qui donc vient le voir ? L'endive troglodyte qui aime aussi le noir.

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Mais certains croient leur pari démesuré. 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
1: Ressembler à Caleb. Dans Nombre 14-24, méditons « Mon serviteur Caleb a été animé d'un autre esprit et m'est resté fidèle ».
2: Une autre version donne « Mon serviteur Caleb fait preuve d'une attitude tout à fait différente et il m'a suivi sans la moindre hésitation ». Notez deux détails.
1: Premièrement, c'est son attitude qui fit la différence. Il osa aller à contre-courant et rejeter l'opinion de la majorité populaire alors que tous les autres espions ne voyaient partout que des géants prêts à les avaler tout cru. Lui ne voyait que les miracles potentiels de Dieu. Pendant tant d'années, Dieu les avait nourris fidèlement avec la manne et les avait gardés en bonne santé, au point que même les sandales à leurs pieds ne s'étaient pas usées. Pourquoi douter de lui soudain ? L'attitude de Caleb était caractérisée par l'obéissance, la reconnaissance et la foi. Et la vôtre ? Quelle attitude prévaut dans votre vie ? Les autres verront-ils en vous une attitude différente de la leur ?
2: Deuxièmement, Caleb était demeuré fidèle à Dieu, comme Daniel après lui. Il avait décidé, bien avant l'expédition en Canaan, qu'il obéirait et ferait confiance à Dieu. Il avait pris la décision de ne pas être effrayé, contrôlant ainsi ses émotions et n'écoutant que la voix de sa foi. Si le reste du peuple avait osé se ranger derrière Caleb et Josué, cela leur aurait évité 40 ans d'errance dans le désert. Le doute et le manque de confiance vous emmèneront toujours dans un désert spirituel.
1: Se plaindre et se rebeller contre Dieu mène directement à l'épuisement et à l'amertume. C'est votre attitude qui déterminera votre altitude. Vous ne vous élèverez jamais plus haut que celui-ci. Et quelle surprise quand nous lisons plus tard que Caleb demanda à Josué la permission d'attaquer la ville d'Hébron où habitaient des géants pour en faire sa propre forteresse. Or, cette ville est bâtie sur des hauteurs escarpées. L'attitude de Caleb était de monter toujours plus haut. Et vous ?
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2: Ah oui, fidèle aimable auditeur internaute de la radio La Sentinelle, nous sommes très heureux de rentrer chez vous pour votre émission tant attendue 180 secondes de foi. Que vous soyez sur les www.radio-rls.fr ou sur le 97.9 FM, nous sommes très contents de vous avoir. Aujourd'hui, je vais vous parler de l'offre. Offrir sa vie à Dieu. Le texte qui nous servira comme toile de fond, c'est bien Romains chapitre 12, le verset 1. Ne vous conformez pas au siècle présent, mais soyez transformés par le renouvellement de l'intelligence, afin que vous discerniez quelle est la volonté de Dieu, ce qui est bon, agréable et parfait. Waouh! L'apôtre Paul nous adresse, je dirais, un appel profond. Offrez vos corps comme un sacrifice vivant, sain, agréable à Dieu. Et à travers ce texte, j'arrive à comprendre que la consécration chrétienne n'est pas un acte symbolique ponctuel. C'est une décision quotidienne. Et dans la Bible, offrir sa vie à Dieu signifie lui remettre tout, nos pensées, nos choix, nos projets, nos relations. Et ce n'est pas une perte de liberté, mais une transformation de la liberté. Car lorsque la vie est placée entre les mains de Dieu, elle devient pleinement alignée avec son dessein. Le sacrifice vivant est un contraste avec les sacrifices anciens. Ici, ce n'est pas une destruction, mais une offrande continue. Alors, mon frère, ma sœur, aujourd'hui, demande-toi, y a-t-il une partie de ta vie que tu gardes encore pour toi? Dieu ne cherche pas une partie de toi. Il cherche ton cœur tout entier. Car une vie consacrée devient un instrument entre les mains de Dieu. Allez, bonne journée. Que le Seigneur vous bénisse.
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1: Christophe Selmer, bonjour.
2: Bonjour Denis, bonjour aussi à vous tous, chers amis auditeurs.
1: Vous nous avez promis qu'au travers des personnages que nous découvrons émission après émission dans la Bible, il y aurait aussi des pistes de stratégies qui sont favorables à éviter une dépression, en tout cas à l'amoindrir, et notamment la personne de Jésus. Vous nous avez dit qu'il n'était pas étranger à ces sentiments d'angoisse qui peuvent nous envahir par moments. Par contre, il avait peut-être pas des techniques, mais en tout cas, il prévoyait les choses et il y faisait face.
2: Alors, Jésus, comme tout un chacun, tout homme qu'il était, a été gagné, comme nous l'avons vu, de sentiments dépressifs. Il a été troublé émotionnellement, non pas parce que il a subi des échecs, des revers, non pas parce qu'il avait une mauvaise image de lui-même, mais parce que il savait que, alors qu'il est dans la force de l'âge, de 30 ans à 33 ans, c'est la durée de son ministère, sa vie allait se terminer par cette tragédie de la croix. Alors Jésus était un homme gai. Les évangiles nous disent qu'il attirait les enfants à lui, donc c'était une personnalité rayonnante. Il dira lui-même à ses disciples, je vous laisse ma joie. Hein. Mm-hmm. Donc, quand bien même il y a des facettes du caractère du Christ qui était porté vers l'avant, c'est vrai, qui le portait vers l'avant, vers sa mission, il avait une grande confiance en lui, une grande confiance en sa mission, c'est vrai que sa mission allant se terminer par la croix, il était lui aussi entraîné par ses sentiments négatifs de peur face à ce destin qui l'attendait.
1: On peut parler d'idées noires un petit peu parfois. Des fois, quand on dit on se laisse gagner par ces idées noires, ces idées négatives.
2: Alors voilà le problème, c'est que Jésus, il était agressé régulièrement par l'adversaire pour le décourager, pour l'amener à renoncer à sa mission. Et quand bien même il recevait, comme vous dites, ces idées noires, il ne se laissait pas gagner par elles. Alors, nous avons vu dans une émission précédente que systématiquement revient cette peur, cette angoisse latente de sa mort. À plusieurs reprises, il avait déjà demandé à Dieu de lui épargner cette épreuve. Ce n'est pas seulement la veille de sa mort à Gethsémané qu'il dira « Père, s'il est possible que cette coupe s'éloigne de moi ». Non, c'est systématiquement qu'il a été agressé, mais à chaque fois, il a refusé de se laisser gagner par le découragement, voire l'abattement. Quand bien même il ressentait l'angoisse, il arrivait à, passez-moi l'expression, à se surcentrer sur Dieu, sur sa mission, sur le désir d'accomplir parfaitement le salut de l'homme, d'accomplir aussi cette mission de faire connaître Dieu, un Dieu d'amour, un Dieu Père. Et c'est cette stratégie de glorification de Dieu, de salut de l'homme, nous allons le voir comment elle va être mise en place de façon systématique, cette hygiène mentale que Jésus va mettre en branle depuis cet événement de la chambre haute où il prend la dernière Pâque avec les disciples le jeudi soir, et puis jusqu'à sa mort à la croix. Il y a là tous les secrets pour que nous puissions à notre tour mettre en place une stratégie d'hygiène mentale face aux difficultés de la vie.
1: Donc à cette période de sa vie où on peut dire que c'est le paroxysme de l'angoisse et de l'épreuve. Donc on peut dire, je pense, que aucun de nous n'aura des preuves plus difficiles à surmonter. Donc cela peut être un enseignement pour nous.
2: Oui, et le premier enseignement, c'est que face à cette rencontre dernière avec les disciples où ils mangent la Pâque, Jésus sait que cette Pâque, cet agneau qu'ils sont en train de consommer selon le rituel juif la veille de cette fameuse Pâque de libération, cet agneau, ce sera lui-même crucifié. Donc déjà, dans ce moment-là, commence cette angoisse qui le ronge, parce qu'il ne sait pas comment il va sortir de ce combat à mort qu'il va livrer contre l'adversaire.
1: Il s'était pas gagné d'avance.
2: Parce que c'était une abomination, cette crucifixion. C'était le pire des châtiments réservés aux esclaves. Et puis, on mourrait véritablement au bout d'heures, voire de journées, étendu sur une croix. Et Jésus se dit, faut-il que j'affronte l'adversaire dans ce duel à mort ou faut-il que je me rétracte? Voilà le dilemme qui est en Christ la veille de donner sa vie, et ce qui nous sauve c'est sa victoire, c'est la perfection de l'homme dans la pire des situations possibles. C'est parce que Jésus va s'élever dans ce drame du calvaire à la perfection du don de soi, de l'amour, de l'abnégation pour le salut de l'homme et la glorification de Dieu que la croix pour nous est un sens parfait de libération. Mais quand vous dites, c'était pas gagné d'avance. C'est la raison pour laquelle, quand ce repas de Pâques se termine, Jésus a besoin de se ressourcer en chantant avec les disciples des psaumes. Et les psaumes ont été écrits par David, lui-même souvent persécuté, pourchassé, obligé de s'exiler, de se cacher dans des grottes comme un paria, et David avait surmonté son angoisse, avait surmonté la haine du roi Saül en rédigeant ses chants pour libérer.
1: Oui.
2: Et Jésus va aller chanter, mais ce n'est pas suffisant quand cette cérémonie de Pâques se termine qu'il va se retrouver avec ses disciples. Il va demander à trois d'entre eux, à Pierre, Jacques, Jean, non pas parce qu'il y avait du favoritisme, mais parce que c'était les disciples qui étaient le plus près de lui, et il va leur demander une requête très importante pour nous faire comprendre l'importance de l'accompagnement dans la gestion du déprimé. Le texte nous dit, Matthieu chapitre 26, qu'il commença à éprouver de la tristesse et des angoisses. Il dit à ses disciples, « Mon âme est triste jusqu'à la mort, restez ici, éveillez avec moi. » Voilà, Jésus sait qu'il a besoin d'être accompagné.
1: Et voilà, il exprime le besoin de ne pas rester seul.
2: Effectivement,
1: et il se sent vulnérable.
2: Il se sent fragile, de la fragilité humaine, car par naissance, il a supporté aussi nos infirmités, nos faiblesses. Et à ce moment-là, il est pleinement homme, parce que c'est au travers d'une victoire d'homme et non pas d'une victoire de Dieu que le salut peut se réaliser. Et comme la nature humaine est pétrie dans la fragilité, dans la vulnérabilité, souvenons-nous d'Adam et Ève, je suis nu, j'ai eu peur, j'ai fui. Alors Jésus se trouve dans la même situation de vulnérabilité, de fragilité, de peur face à la mort, face à l'angoisse. Mais il ne va pas fuir et il va mettre en place la première des stratégies pour être victorieux dans les moments d'angoisse, de tristesse, aussi forte que la sienne. Il va demander du secours. Alors voilà, le premier message que je voudrais laisser à mes amis auditeurs qui seraient pris parfois par des moments de découragement, d'abattement, crier au secours et demander de l'aide.
1: Et ne pas avoir honte de demander.
2: De ne pas s'enfermer dans cette fausse pudeur de se rétracter et de rester seul avec sa souffrance.
1: Voilà. Ne pas essayer de s'en sortir tout seul. Christophe Selmar, merci de nous aider à comprendre ces stratégies et à bientôt.

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1: Le champignon de Paris, de Virginie Mignard.
2: Il aime le silence des caves de Saumur. Sous des voûtes immenses, il pousse d'un pied sûr.
1: Ce beau champignon blanc aime aussi la fraîcheur. Bien à l'abri du vent, pour lui, c'est le bonheur.
2: Il a quelques visites, mais qui donc vient le voir? L'endive troglodyte qui aime aussi le noir.

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1: Elles se sont évanouies aussi vite, elles se sont envolées aussitôt. Comme des voleuses, elles ont pris la fuite.

0: Conte traditionnel pour les petits et pour les grands. La baleine et l'éléphant. Conte d'Amérique du Nord.
1: Il était une fois un lapin qui se promenait au bord de la mer. Il aperçut une baleine en grande discussion avec un éléphant. Le lapin s'approcha. Il se cacha derrière un rocher pour les écouter. L'éléphant disait à la baleine
2: « Vous êtes sans aucun doute la plus grande et la plus forte de tous les animaux des mers et des océans. »
1: La baleine répondit
2: « Et vous, certainement le plus gros et le plus puissant des animaux vivant sur Terre. »
1: Le lapin tendit un peu plus ses grandes oreilles.
2: « C'est donc à nous de gouverner sur Terre et sur Mer. Vous avez raison, faisons une alliance et décidons qu'à partir de maintenant, tous les animaux doivent nous obéir. »
1: Ils se quittèrent ravis et s'en allèrent chacun de leur côté, prêts à faire la loi. Le lapin rit de leur orgueil. Il décida de leur jouer un bon tour. Il partit chercher une corde et alla voir l'éléphant.
3: « Oh, puissant éléphant, vous qui êtes si fort, pourriez-vous me rendre un service ?»«
2: Bien sûr, que dois-je faire ?»«
3: Ma vache est embourbée dans la vase. Si vous voulez bien prendre un bout de la corde avec votre trompe, j'irai attacher l'autre bout autour de ma vache. Dès que ce sera fait, je vous avertirai en tapant sur mon tambour. Alors, vous pourrez tirer aussi fort que vous le pouvez. »
2: Vous avez bien fait d'être venu me chercher.
1: Le lapin alla voir la baleine.
3: Oh, puissante baleine, vous qui êtes si forte, pourriez-vous me rendre un service?
2: Et que dois-je faire?
3: Ma vache est embourbée dans la vase. Si vous voulez bien que j'attache le bout de cette corde à votre queue, j'irai attacher l'autre bout autour de ma vache. Dès que ce sera fait, je vous avertirai en tapant sur mon tambour. Alors, vous pourrez tirer, aussi fort que vous le pouvez.
2: Votre vache sera bien vite sortie d'affaire.
1: Le lapin partit se cacher et se mit à taper sur son tambour. L'éléphant et la baleine commencèrent à tirer. La corde se tendit.
2: « Cette vache doit être profondément enlisée !»
1: se dit l'éléphant. Et il tira plus fort. Il tira si bien qu'à l'autre bout, la baleine commença à être entraînée sur le rivage.
2: « Cette vache est bien lourde !»
1: Elle donna un puissant coup de queue. L'éléphant fut traîné hors de la forêt. Ils tirèrent ainsi plusieurs fois, chacun de leur côté, si bien qu'ils se retrouvèrent face à face.
2: « Mais que faites-vous là ?» « Je tente de sortir une vache enfoncée dans la vase. Mais c'est moi qui tente de sortir une vache envasée. »
1: L'éléphant et la baleine comprirent qu'ils tiraient sur la même corde et qu'il n'y avait aucune vache embourbée. Juste chacun d'eux, à chaque bout d'une unique corde. Ils se tractaient l'un l'autre. Le lapin s'était bien moqué d'eux. Ils se sentirent honteux. Chacun repartit de son côté, la baleine dans l'océan, l'éléphant dans la forêt. Plus jamais il ne fut question pour eux de gouverner le monde. Le lapin bien malin rit encore de sa farce.

0: conte traditionnel pour les petits et pour les grands. Les musiciens de Brême. Conte de Grimm.
1: Il était une fois un vieil âne qui avait été chassé par son maître. L'âne décida de se rendre dans la ville de Brême. Il pensait y devenir musicien. Sur le chemin, il croisa la route d'un chien qui semblait abattu.
2: « Que t'arrive-t-il ? Pourquoi j'ai mis-tu ainsi ?»
1: demanda l'âne.
2: « Mon maître m'a chassé, me trouvant trop vieux. Moi qui lui ai toujours été fidèle, qui lui gardais sa maison et son troupeau. »
1: se lamenta le chien.
2: « Viens avec moi. Je vais à Brême pour devenir musicien. Je jouerai de la flûte et toi de l'harmonica. »
1: Le chien accepta. Plus loin, ils rencontrèrent un chat qui semblait tout triste.
2: « Que t'arrive-t-il ? Pourquoi sanglotes-tu ainsi ?»«
3: Ma maîtresse m'a chassé, me trouvant trop vieux. Moi qui lui ai toujours été utile, qui faisais fuir les souris et qui ronronnais pour elle. »
1: se lamenta le chat.
2: « Viens avec nous. Nous allons à Brême pour devenir musicien. Tu joueras du tambourin. »
1: Le chat accepta. Plus tard, ils passèrent près d'une ferme. Ils virent un coq dont le chant semblait désespéré.
2: « Que t'arrive-t-il ? Pourquoi chantes-tu ainsi ?»«
3: Le fermier me trouve trop vieux. Il veut me faire cuire ce soir pour le dîner. Moi qui ai toujours bien chanté. »
1: se lamenta le coq.
2: « Viens avec nous. Nous allons à Brême pour devenir musicien. Tu nous accompagneras en chantant. »
1: Le coq accepta. Le soir venu, n'ayant pas encore atteint la ville, ils se reposèrent sous un grand arbre. Le coq se percha tout en haut. Il aperçut une lumière au loin.
3: « Mes amis, il doit y avoir une petite maison à peu de distance. Peut-être pourrions-nous y passer la nuit. »
1: Les quatre compagnons se dirigèrent donc vers la lumière. Arrivé devant la maison, l'âne, le plus grand, regarda d'abord par la fenêtre.
2: « Je vois une table garnie de bons plats, mais aussi des brigands. »
1: Ils décidèrent de les déloger. L'âne se dressa en posant ses pattes sur le rebord de la fenêtre, le chien monta sur son dos, le chat grimpa sur le chien et le coq se posa sur la tête du chat. Ils entonnèrent un chant plutôt cacophonique. L'âne braillant, le chien aboyant, le chat miaulant et le coq chantant. Les brigands, entendant ces bruits, prirent peur. « Quelle est cette diablerie ? » crièrent-ils tous en chœur. Alors, les quatre compagnons pénétrèrent dans la maison. L'âne donna une violente ruade à un des brigands, le chien en mordit un autre, le chat sauta au visage et en griffa un troisième, tandis que le coq coquelinait toujours avec force et intimidation. Les brigands s'enfuirent dans la forêt tout épouvantés, ce qui amusa beaucoup les quatre amis. La maison était libre, ils purent se nourrir et ils s'endormirent paisiblement. Finalement, ils se plurent tant dans cette maison qu'ils décidèrent de rester tous ensemble. Ils avaient été chassés de leur logis, mais en s'unissant, ils étaient devenus plus forts. Les voilà tous les quatre réunis pour la vie.

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1: La fourmi de Robert Desnos. Une fourmi de 18 mètres avec un chapeau sur la tête, ça n'existe pas, ça n'existe pas. Une fourmi traînant un char plein de pingouins et de canards, ça n'existe pas, ça n'existe pas.
2: Une fourmi parlant français, parlant latin et javanais, ça n'existe pas, ça n'existe pas. Et pourquoi pas ?
3: Vous connaissez Bambi, bien sûr. Eh bien, nous voici dans l'univers de Bambi, parti à la découverte de la forêt. Tous les animaux sont émerveillés par Bambi, le petit fan qui vient de naître. Il est si jeune qu'il n'arrive même pas à tenir droit sur ses quatre pattes. Après quelques glissades bien excusables, le voilà parti. Guidé par Pampan et une ribambelle de lapin, Bambi gambade à la découverte de la forêt. Il est très étonné quand il croise pour la première fois des oiseaux, des papillons et de jolies fleurs. Mais bientôt le tonnerre se met à gronder et Bambi doit vite rejoindre sa maman. Blotti contre elle, il ne comprend pas pourquoi des gouttes d'eau se mettent soudain à tomber du ciel.

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0: Conte traditionnel pour les petits et pour les grands. Un si gros mensonge. Conte du Tibet.
1: Il était une fois, dans un pays d'Asie, deux amis qui vivaient dans un village isolé. Ils étaient voisins et se rendaient mutuellement des petits services. Sati vivait seul. Raja vivait avec sa femme et son jeune fils. Un jour, Sati alla trouver son ami et lui dit « Je dois quitter ma maison pour plusieurs jours. Pendant mon absence, pourrais-tu me garder ce coffre ? J'y ai mis toutes mes économies, quelques pièces d'or. »«
2: Volontiers, » répondit Raja.
1: Dès que son ami fut parti, il ouvrit le coffre. À la vue des pièces d'or, il fut tout ébloui. « Comme elles brillaient, comme elles tintaient. J'en ai plus besoin que lui. J'ai une famille à nourrir, moi. »
2: Il prit les pièces d'or, les cacha et remplit le coffre de sable. Quelques jours plus tard, Sati revint pour récupérer son coffre.
1: « Cher ami, il s'est passé une chose terrible. Le lendemain de ton départ, les pièces d'or s'étaient changées en sable, » dit Raja, paraissant tout peiné. Bien sûr, Sati ne crut pas un mot de ce que disait Raja, mais que pouvait-il faire ? Il fallait qu'il réfléchisse. Quelques semaines plus tard, Raja vint frapper à sa porte. « Moi et ma femme, nous devons nous absenter 15 jours. Notre fils est trop jeune pour faire ce long voyage avec nous. Pourrais-tu le garder ?»«
2: Volontiers, » répondit Sati.
1: Il se rendit au marché et acheta un petit singe. De retour chez lui, il apprit au singe à répondre au prénom de l'enfant de Raja. Puis, il lui montra comment servir le thé. Au terme des 2 semaines, le singe était dressé et discipliné. Raja, revenu de son voyage, vint chercher son fils. Sati emmena l'enfant dans une pièce et lui dit « Sois bien sage, ne fais pas de bruit. Nous allons faire une surprise à ton père. Ne viens pas si je t'appelle. Attends que je vienne te chercher. »
3: « Promis, » dit l'enfant que ce jeu amusait.
1: Raja entra dans la maison et demanda à voir son fils. « Cher ami, il s'est passé une chose terrible. Le lendemain de ton départ, ton fils s'est changé en singe. »«
3: Ce n'est pas possible !» s'écria Raja.
1: Sati appela le garçon et le singe apparut. Sati lui demanda de servir le thé et le singe servit le thé.
3: « Quel désespoir ! J'ai perdu mon fils bien-aimé. Je n'aurais jamais cru qu'il soit possible qu'un enfant puisse se changer en singe. »
1: « Je n'aurais jamais cru que des pièces d'or puissent se changer en sable, » répondit Sati. À ces mots, Raja se sentit tout honteux et dit « Oui, c'est vrai, ton or ne s'est pas changé en sable. Je l'ai gardé. Puisque tu me dis la vérité, je te rassure, ton fils ne s'est pas changé en singe. Allons le chercher. » Le garçon sauta dans les bras de son père en lui criant « Surprise !» Raja, soulagé et heureux de retrouver son fils, jura de ne plus jamais ni mentir ni voler. Il alla chercher les pièces d'or et les rendit à Sati. Et les deux voisins restèrent bons amis pour la vie.

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1: Il était une fois un gros ours qui avait acheté un champ. Il voulait semer des fleurs mellifères pour que les abeilles puissent butiner. Mais ce champ était envahi de mauvaises herbes et de pierres. Il fallait d'abord nettoyer le sol. L'ours se mit au travail. Un renard passa.
2: Que fais-tu ? As-tu besoin d'aide ?
3: Je dois enlever les pierres de ce champ. Je voudrais planter des fleurs. Ça irait plus vite à deux.
2: Si tu promets un bon salaire, je suis partant.
3: Je n'ai pas d'argent. Aimes-tu le miel ?
2: Le miel ? J'adore. Où se trouve-t-il ton miel ?
3: Là, chez moi, à deux pas, dans le placard de ma cuisine. J'ai trois pots de miel. Si tu m'aides, je t'en donne un.
1: Le renard accepta et ils se mirent au travail. L'ours avait déjà retiré toutes les mauvaises herbes, mais il restait beaucoup de pierres. L'ours prenait les plus grosses et les plus lourdes. Le renard n'emportait que les petits cailloux et prenait tout son temps. Des cloches se mirent à sonner. Le renard s'écria
2: « Oh, j'ai failli oublier. Mon ami le loup se marie aujourd'hui. Je dois m'y rendre. Je reviendrai juste après la cérémonie. »
3: « Si le loup t'a convié, alors tu dois y aller. Reviens aussi vite que tu peux. Il reste beaucoup de travail. »
1: Le renard partit. Il ne prit pas la direction du village, mais celle de la maison de l'ours. Il y rentra et y chercha les pots de miel. Il ne tarda pas à les trouver et il mangea deux pots entiers. Il était repu. Il repartit tranquillement retrouver l'ours.
3: « Alors, es-tu arrivé à temps pour le mariage du loup et de la louve ?»
2: Juste à temps. Les deux étaient là. Ils n'attendaient que moi.
1: Une heure s'écoula. Le renard travaillait très tranquillement. Une sonnerie retentit. Le renard s'écria.
2: « Oh là là, c'est la cloche de l'école. J'ai failli oublier. Je dois aller chercher mon renardeau. »
3: « Décidément, tu n'as pas de tête. Dépêche-toi et reviens vite. »
1: Le renard se dirigea directement chez l'ours. Il vida le troisième pot. Totalement rassasié, il retourna auprès de l'ours.
3: « Alors, tu es arrivé à temps pour ton renardeau ?»«
2: Juste à temps. Le petit dernier m'attendait sagement. »
1: Le soir arrivait.
3: « Arrêtons-nous. Je te dois un pot de miel. »
1: Ils arrivèrent dans la maison de l'ours. Dans le placard de la cuisine, l'ours vit trois pots vides.
3: « Comment est-ce possible ? J'étais certain d'avoir trois pots pleins. »
2: « Ah, tu m'as fait travailler pour rien. Tu n'es pas honnête. Je vais repartir le ventre vide. »
3: « Hier soir encore, les pots étaient pleins. »
2: « Tu as dû les manger dans la nuit, en dormant à moitié. »
3: « Tu dois avoir raison, renard. Je suis désolé de ne pas pouvoir te payer. Dès que j'aurai de nouveau du miel, je t'en apporterai un pot. »
1: Le renard se dépêcha de rentrer chez lui, en riant du bon tour qu'il venait de jouer, pensant que cet ours était décidément bien nigo.
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0: Vous vous souvenez de mon invention brillante, la tapette à canet géant?
1: Ah bah ça oui, mon capitaine, ce fut un fier et fiasco.
0: Non, enfin, mais comment osez-vous, espèce de tabouret empoisonné?
1: Oh, je ne voulais pas vous chagriner, mon capitaine.
0: Voilà, je reprends. Eh bien, j'ai amélioré cette invention en changeant absolument tout, et j'ai mis au point ce tout nouveau joujou, le canigon.
1: Waouh!
0: Il est destiné à provoquer des ballonnements extrêmes chez les judo-caniches, se soldant par un envol inéluctable vers la stratosphère.
1: Le canigonf! Voilà qui sonne bigrement machiavélique, mon capitaine.
0: Et ouais.

Bienvenue à tous dans votre programme 15 minutes de grâce et de vérité. Quelle grâce de pouvoir se retrouver encore autour de la parole de Dieu ce matin. Allons louer et adorer le Seigneur avant d'écouter ce que le Seigneur aura mis dans le cœur de notre frère ce matin.

0: Alléluia. Nous nous attendons au Seigneur pour notre vie. Et encore une fois, le Seigneur veut investir quelque chose dans nos cœurs ce matin. Allons lui donner toute la place.
1: Bonjour, bonjour mes frères et sœurs. Ravi de vous retrouver dans cette nouvelle session de 15 minutes de grâce et de vérité, votre programme préféré pour se retrouver dans la simplicité de la parole de Dieu. Et nous savons que vous êtes de plus en plus nombreux à venir recevoir ces quelques paroles d'exhortation parce qu'aujourd'hui, il y a une priorité dans notre vie. Entendre de Dieu, recevoir de Dieu. Dieu nous parle parce que Dieu a toujours des choses à nous dire. Nous qui le servons, nous qui voulons le servir, nous qui marchons avec lui, il a toujours des choses à nous dire. Nous ne servons pas un Dieu où nous frappons à sa porte à chaque fois que nous avons un besoin de quelque chose. Non, mais aujourd'hui, nous avons découvert une relation intime, un cœur prêt. Et nous aimons cela parce que Dieu nous parle clairement et nous aimons cela. Donc, nous sommes en train de parler d'une conduite digne de sa maison. Je vais vous parler aujourd'hui de la table du Seigneur. On s'examine. On s'examine. C'est la table du Seigneur. Donc, demande un examen de soi-même. C'est-à-dire, demande à entrer en nous-mêmes, à regarder, parce que nous savons comment c'est dur de garder un cœur pur. Pourtant, on est appelé à garder un cœur pur en toutes circonstances, en toutes situations. C'est pourquoi quand Jésus a institué le repas du Seigneur, la Sainte Cène, il n'a pas voulu attacher une espèce de cérémonie avec l'Église, mais il a voulu nous montrer, parce que non seulement c'était un rappel clair, direct, de ce qui s'est passé à la croix, ce pain qui représente son corps brisé, et cette coupe représente son sang versé, le sang de la nouvelle alliance. L'apôtre Paul va nous parler de cela, on va voir. Donc cela, nécessairement, a nous ramener sur notre état de cœur, le pardon qu'on a reçu, le cœur pur qu'on a besoin de garder, cette relation qu'on a besoin de préserver au milieu de nous. C'est pourquoi à chaque fois qu'on vient à la table du Seigneur, il y a un examen, il y a quelque chose à considérer, à regarder notre état. Et la Bible nous dit, vaut mieux qu'on s'examine nous-mêmes, hein, et qu'on juge nous-mêmes qu'est-ce qui a besoin de se passer, s'il faut se repentir, s'il faut remettre de l'ordre, s'il faut aller demander pardon. Et tout cela, finalement, font partie de la grâce de Dieu pour nous de vivre librement dans cette relation avec le Seigneur. Nous lisons dans 1 Corinthiens, voilà, 1 Corinthiens, le chapitre 11. Connaissons cela. Si vous tournez avec moi, nous savons dans quel état, à un moment donné, était l'Église de Corinthe, le fait qu'ils s'étaient éloignés de la sainte doctrine, un peu à côté de la fondation. Paul avait à mettre de l'ordre dans beaucoup de domaines, et un des domaines où il avait à les reprendre, c'était leur comportement, c'était leur conduite, et ça ne faisait pas honneur à la maison de Dieu, c'était un peu de désordre dans la famille de Dieu, il y avait beaucoup de mépris, il y avait de la jalousie, il y avait des compétitions, et comme résultat, le repas du Seigneur était pris, et sans considération, le repas du Seigneur était pris avec beaucoup de légèreté, je dirais. Et Paul n'avait pas aimé cela. Il avait à les rappeler dans quel état, dans quelles conditions de cœur on doit prendre le repas du Seigneur. Et il écrit, il nous dit, il dit donc, nous lisons dans 1 Corinthiens, le chapitre 11, nous lisons à partir du verset 20. Il dit donc, lorsque vous vous réunissez, ce n'est pas pour manger le repas du Seigneur. Car en mangeant avant les autres, chacun prend son propre pain. Et l'un a faim, tandis que l'autre est ivre. Nous voyons déjà la chair pris le dessus, et le agapé, le rassemblement, est devenu pour l'intérêt de l'un et de l'autre. Ce qui a faim, il mange, l'autre est ivre. Voilà dans quel état Paul retrouve les frères et sœurs dans leur agapé, dans leur communion, dans leur partage, alors que Dieu recherche une conduite digne de sa maison. Hein? N'avez-vous pas de maison pour y manger et boire? En d'autres mots, si c'est dans cet état-là que les choses vont se faire dans la maison de Dieu, restez chez vous. Restez chez vous. Un peu sérieux, mais Paul voulait vraiment que les frères et sœurs, que nous aujourd'hui, nous voyons qu'il y a une ligne de conduite dressée dans l'esprit pour nous. L'Église doit respecter. C'est une construction de la main de Jésus. Où méprisez-vous l'Église de Dieu et couvrez-vous de confusion ceux qui n'ont rien? Que vous dirai-je? Vous louerai-je? En cela, je ne vous loue pas. Paul sévèrement dit, il n'aime pas, j'aime pas cette conduite dans la maison de Dieu. J'aime pas cette attitude les uns envers les autres. Je dois mettre de l'ordre. Quand moi, j'ai reçu du Seigneur ce que je vous ai transmis. Pourquoi Paul dit, moi j'ai reçu du Seigneur? Paul n'était pas parmi les 12 qui avaient marché dans l'évangile de Marc. Nous voyons, avant d'aller à la croix, Jésus avait réuni ses disciples pour prendre ce repas. Et c'est là qu'il avait dit, je ne mangerai pas et de ce pain, je ne boirai pas du fruit de la vie avant de vous retrouver. Donc, il a parlé de cela. Paul n'était pas parmi ces 12 apôtres à l'époque. C'est pour ça que lui, il a eu cette révélation-là après. C'est pour ça qu'il dit ici, « Car moi, j'ai reçu du Seigneur ce que je vous ai transmis. Le Seigneur Jésus, dans la nuit où il fut livré, prit du pain. Et après avoir rendu grâce, là, il fait référence à Marc, le chapitre 14, verset 24-25, vous pouvez lire chez vous. « Et après avoir rendu grâce, il le rompit et dit, « Ceci est mon corps qui est pour vous. Faites ceci en mémoire de moi. » De même, après avoir soupé, il prit la coupe et dit, « Cette coupe est la nouvelle alliance en mon sang. Faites ceci en mémoire de moi toutes les fois que vous en boirez. » Car toutes les fois, c'est-à-dire pas une seule fois que cela doit se faire avec légèreté. Toutes les fois, car toutes les fois que vous mangez ce pain et que vous buvez cette coupe, vous annoncez la mort du Seigneur jusqu'à ce qu'il vienne. C'est sérieux quand même. Oui. Voilà l'image qu'on transmet quand on prend ce repas. On rappelle ce qui s'est passé à la croix et on se souvient que le Seigneur revient nous chercher. Et dans quel état il va nous voir, va nous trouver? Dans la foi, avec sa crainte en nous. C'est pourquoi celui qui mangera le pain et boira la coupe du Seigneur indignement sera coupable envers le corps et le sang du Christ. Que chacun donc s'examine soi-même et qu'ainsi il mange du pain et boive de la coupe. Celui qui mange et boit sans discerner le corps du Seigneur mange et boit un jugement contre lui-même. C'est pour cela qu'il y a parmi vous beaucoup de malades et d'infirmes et qu'un assez grand nombre sont décédés prématurément, bien sûr qu'il est en train de dire là. Si nous nous jugeons nous-mêmes, nous ne serions pas jugés. Qu'est-ce que Paul veut? Il ne veut pas emmener une crainte, une peur dans le sens de se sentir condamné, mais il veut nous montrer qu'en venant autour de la table du Seigneur pour prendre part à ce repas, non seulement comprendre la signification dans l'esprit, mais aussi faire cet examen de soi-même, s'assurer que notre cœur est pur et qu'on est en train de servir le Seigneur et qu'il n'y ait rien dans notre cœur contre personne. Jacques dit, car là où il y a, par exemple, la jalousie et rivalité, il y a du désordre et toute espèce de pratique mauvaise. Nous lisons cela dans Jacques, le chapitre 3. Le verset 14. « Mais si vous avez dans votre cœur une jalousie amère et de la rivalité, et ne vous glorifiez pas et ne mentez pas contre la vérité. Cette sagesse n'est pas celle qui vient d'en haut, mais celle terrestre, charnelle, démoniaque. Car là où il y a la jalousie et rivalité, il y a du désordre et toute espèce de pratique mauvaise. Donc, voilà qu'est-ce qui peut y arriver quand notre cœur n'est pas pur, on a gardé quelque chose contre quelqu'un, on a de l'amertume, on a de la rancune et des choses comme cela dans notre vie. Et la Bible nous dit dans Hébreux, si nous lisons, le repas du Seigneur, c'est une occasion de s'examiner et mettre de l'ordre afin de continuer avec un cœur pur et bien sûr un bon témoignage. L'auteur aux Hébreux nous dit dans le chapitre 12, verset 15, « Veillez à ce que personne ne se prive de la grâce de Dieu. » Pourquoi se priver de la grâce de Dieu? « À ce qu'aucune racine d'amertume ne produise des rejetons et ne cause du trouble et que plusieurs n'en soient infectés. » Amen. On est en train de parler de cette conduite digne de sa maison. Vous savez, aujourd'hui, quand on n'a pas un évangile qui nous confronte, tout peut devenir technique dans l'Église, dans la maison de Dieu. On peut faire des choses par technique. On a besoin de prendre le repas du Seigneur, voilà, frac, frac, frac, on le fait. Et on ne réalise pas non seulement le sérieux et la signification dans l'esprit, la portée que ça a dans l'esprit, mais aussi on ne réalise pas comment ça peut nous affecter. Et on garde le non-pardon, on garde la jalousie, on garde la rancune, l'amertume, et tout cela pousse. Et souvent ça arrive dans l'Église, malheureusement. C'est pourquoi nous remercions le Seigneur pour sa grâce, pour sa parole, pour la lumière de l'Évangile, pour cette simplicité qui nous instruit. Tout cela forme partie de toutes ces recommandations que Paul avait à transmettre aux serviteurs de Dieu et à nous aujourd'hui, l'Église, pour que nous puissions savoir comment se conduire dans l'Église qui est la maison du Dieu vivant, colonne et l'appui de la vérité. Que ces quelques paroles vous encouragent. J'étais content d'être avec vous et je vous dis à très bientôt. Merci beaucoup.
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2: Bonjour à tous, nous sommes le 29 juillet, journée nationale du rouge à lèvres, j'imagine une journée pour plaire aux garçons. L'histoire du rouge à lèvres est à plus d'un titre sulfureuse. En 1770, le Parlement britannique l'a banni, car il considérait qu'il s'agissait d'une tentative diabolique pour tromper les hommes. Sarah Bernhardt fit, paraît-il, un scandale en se mettant du rouge à lèvres en public. Winston Churchill considérait pendant la Seconde Guerre mondiale que la couleur des lèvres rehaussait le moral des troupes d'une excellente façon. Plus sérieux. Le 29 juillet est aussi la journée internationale du tigre. La population mondiale de tigres sauvages a chuté de 97% au cours du XXe siècle. 97%. Certains pays risquent de voir disparaître purement et simplement leur population de tigres. Le but essentiel de la journée est la sensibilisation des populations à la conservation des tigres sauvages au Bangladesh, Bhoutan, Chine, Cambodge, Inde, Indonésie, Laos, Malaisie, Myanmar, Népal, Russie, Thaïlande et Vietnam. Le 29 juillet 1836, le roi Louis-Philippe Ier inaugure l'Arc de Triomphe de la place de l'Étoile à Paris. Il accomplit ainsi la promesse de Napoléon Ier à ses soldats au lendemain de la bataille d'Austerlitz. Vous ne rentrerez dans vos foyers que sous des arcs de triomphe. Louis-Philippe Ier y voit une façon de rassembler tous les Français autour des pages glorieuses de leur histoire et le dédie aux armées de la Révolution et de l'Empire. 29 juillet 1907, naissance du scoutisme. 29 juillet 1958, création de la NASA. Disparition de Michel Serrault, acteur français, en 2007. Il était né en 1928. En 1966, naissance de Martina McBride, chanteuse de musique country américaine. Troisième des quatre enfants d'un couple de fermiers du Kansas. Elle a commencé sa carrière musicale dès son enfance en chantant dans le groupe composé par sa famille, son père et ses frères, dans les salles de bal des environs. Son frère cadet est aujourd'hui guitariste à ses côtés. Son deuxième album, The Way That I Am, c'est comme ça que je suis, a paru en 1993 et a été un grand succès commercial. L'une de ses chansons, My Baby Loves Me, est montée jusqu'à la deuxième place dans les hits. L'album Evolution que Martina McBride a lancé en 1997 est devenu son premier album qui s'est classé dans le premier disque country album et son duo avec Jim Brackman a été son plus grand succès jusqu'à cette date. Son plus grand succès a été jusqu'à présent son classique country music album Au-dehors du temps. Timeless, paru en 2005. Gospel Country, How Great Through Art, Martina McBride. Bonne fête aux Marthe, Béatrix et Lazare.

Mengalaba, bonjour, comme on dit en birman, la Birmanie ou le Myanmar, voici un pays qui rassemble une centaine de cultures différentes, chaque ethnie minoritaire a ses propres croyances, c'est vraiment une destination authentique, elle a ses tenues traditionnelles, ses recettes culinaire original, ouvert aux touristes depuis seulement une petite vingtaine d'années, effréné économiquement par l'ostracisme du gouvernement et les sanctions internationales, le Myanmar, anciennement la Birmanie, est resté dans une autre époque. Les chars à bœufs, les attelages de chevaux sont des moyens de transport encore largement utilisés hors des agglomérations. Les labours se font à la force des buffles et la laisse sur une pierre au bord de la rivière, à la campagne comme à la ville. Les Birmans sont restés d'une innocence touchante qui surprend les voyageurs et nous allons écouter, je l'espère, des musiques qui vous plairont.

Escapade, une émission de Didier Blon, ce montage, réalisation, Gisèle Billan, aujourd'hui un petit voyage en Birmanie. Bonjour à tous, le Myanmar en bref, tout d'abord le nom officiel, la Birmanie, nom le plus utilisé dans les pays francophones, fut rebaptisé en 1989 Union du Myanmar, afin entre autres de souligner sa multi-ethnicité en se détachant du nom de l'ethnie majoritaire, les Birmans. Le climat, bien écoutez, comme la plupart de ses voisins d'Asie du Sud-Est, la Birmanie jouit d'un climat tropical alternant une saison sèche et une saison des pluies. Cependant, des variations relativement importantes sont observables selon les régions. Et si Yangoun, qu'on appelait dans le temps Rangoon, est chaud et humide pendant une grande partie de l'année, eh bien les plateaux centraux jouissent d'une atmosphère plus tempérée et neige et glaciers sont présents dans le nord du pays, dans les contreforts fort de l'Himalaya, pays chaud donc, mais si vous allez dans les montagnes, n'oubliez pas de vous couvrir. On écoute de la variété birmane.

Un petit mot sur la population, 55 millions d'habitants, une espérance de vie de 68 ans, 93% le taux d'alphabétisation. Alors pour les religions, alors les bouddhistes sont les plus nombreux, ils représentent presque 88% de la population. On compte aussi des chrétiens, plus de protestants que de catholiques, et puis quelques musulmans, 4,5% de musulmans, des animistes, et puis quelques autres religions plus locales et plus ethniques. Alors en principe, la politesse birmane ne permet pas de manifester de la curiosité lors de la présence insolite d'un étranger. L'apparente indifférence est un signe de bonne éducation, mais les gens vous montreront presque toujours un certain intérêt matiné de gentillesse. La Birmanie est l'un des seuls pays d'Asie du Sud-Est où l'on ne se salue pas en joignant les deux mains et en inclinant la tête. Pour avoir rencontré quand même beaucoup de Birmans, je peux vous assurer que beaucoup le font, de vous saluer en inclinant la tête et en joignant les mains. Un peu plus traditionnelle la musique qui arrive à présent.

0: Un petit mot sur le drapeau du pays que l'on ne manque pas de rencontrer. Il est composé de trois bandes horizontales de largeur égale, dont les couleurs sont de haut en bas, le jaune, le vert et le rouge. Une étoile blanche en son centre se superpose aux couleurs sur les six septièmes de la hauteur du drapeau. Le jaune, en fait, représente la solidarité, le vert, la paix, mais aussi la végétation luxuriante, et le rouge, la valeur, ainsi que la capacité à prendre des décisions. L'étoile symbolise l'union des nombreuses ethnies du pays. Ce drapeau fut adopté le 21 octobre 2010. Ah, c'est un pays très très jeune, le Myanmar, anciennement la Birmanie, et cela pour marquer le passage officiel d'un état militaire à une république civile, début prometteur d'une jeune démocratie.
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La Birmanie, pardon, le Myanmar, c'est une aventure au quotidien, même si le tourisme se développe à grande vitesse, eh bien, visiter ce pays reste une aventure, en particulier hors des sentiers battus, les bus qui tombent en panne au milieu de nulle part, les serpents, personnellement, j'en ai pas rencontré beaucoup. Pour ceux qui veulent prendre des risques mesurés, eh bien, le choix est très large, des promenades à dos d'éléphants dans le camp de Saniyé, un tour en montgolfière au-dessus du site de Bagan, qui reste très cher. Je parle du tour en montgolfière. J'aurai eu l'occasion de reparler de Bagan parce que c'est vraiment un site absolument magnifique. On peut également suivre des trekking organisés dans les villages aux alentours de Kalao ou Sipao, ou simplement l'aventure d'un plat inconnu et non identifiable dans une petite gargote de quartier. C'est là personnellement que je préfère manger parce qu'on mange vraiment des plats authentiques qui ne sont pas énormément très épicés. On mange très peu de viande, beaucoup de légumes, beaucoup de soupes, beaucoup de plats d'origine chinoise avec des pâtes, mais c'est absolument excellent. Et puis bien sûr, des fruits, beaucoup de fruits, des régales. Eh bien écoutez, je vous propose encore de la musique de variété, une variété vous entendez, vous l'avez déjà entendu, finalement très moderne, mais avec des instruments bien de chez nous, souvent des synthétiseurs et des boîtes de rythme, mais la langue birmane, eh bien, donne un côté exotique, ma foi, bien sympathique.

Les Anglais ont laissé à Yangon, la capitale, de nombreuses constructions datant de l'époque coloniale, puisqu'ils ont occupé pendant très longtemps le pays. Reconvertis en bureaux administratifs, ces bâtiments colorés se mêlent au décor entre pagodes, immeubles modernes. Construites en bois de teck, les anciennes demeures birmanes, dont le dernier étage est ouvert aux quatre vents, eh bien permettent d'imaginer la vie assez ralentie dont bénéficiaient les riches propriétaires à l'époque. Insolite et surprenant, les sites historiques Bagan et Mroku représentent eux aussi une spécificité architecturale du pays. À Bagan, je vous en ai déjà parlé tout à l'heure, les temples suivent le même modèle, base carrée, toit en stupa, le tout en petites briques. Ce système obligeait à surmouler un décor en stuc, et contrairement à ces normes bouddhiques birmanes, eh bien le site de Mroku est plus grossier mais tout aussi magique. Construit en grès, un décor sculpté a ainsi été intégré directement, et cette architecture massive dotée de cavités souterraines est unique, vraiment unique en Asie du Sud-Est. Retour à la musique traditionnelle.

Montagnes de l'Himalaya. Au nord, deux fleuves traversent le pays. Du nord au sud, toute une histoire s'est développée sur leurs rives et le transport de bambou sur ces eaux devient même un véritable spectacle.

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1: Tous les mois de l'année sont l'occasion de célébrations religieuses. Les pagodes sont le lieu de toutes les grandes manifestations et particulièrement fréquentées lors des pleines lunes, en janvier surtout, et entre ordination de jeunes moines, célébration des nattes. J'aurai l'occasion de vous reparler des nattes, les mariages, les jours de pleine lune, festival de l'eau, nouvel an des tribus. Il est difficile de passer à côté des festivals qui regroupe toute la communauté et le village, et pour lesquels tout le monde s'apprête, des festivals absolument hauts en couleur que je vous recommande, et cela tout au long de l'année. Encore de la chanson birmane.

Alors, quelle est la meilleure saison pour aller visiter la Birmanie, pardon, le Myanmar? Eh bien, de novembre à février, mais octobre et mars sont des mois acceptables dans le nord, moins dans le sud. Il fait très chaud de mars à mai, surtout dans les régions de Bagan et de Mandalay. Et la mousson s'étend de, c'est-à-dire la saison des pluies, de juin à octobre. Elle peut être particulièrement forte en juillet et août dans la région de Yangon et dans le sud, mais arrose moins le centre du pays. De très nombreuses adresses sont fermées dans le golfe du Bengale jusqu'à début octobre à cause de cette saison des pluies.

C'était le 210e numéro d'Escapade consacré aujourd'hui à la Birmanie, une émission de Didier Blons, montage, réalisation, Gisèle Billan. Oh, nous aurons l'occasion de revenir sur cette Birmanie, ce Myanmar, avec beaucoup d'autres musiques que j'aurai le plaisir de partager avec vous. Portez-vous bien. Au revoir à tous.

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1: En Birmanie, pardon, en Myanmar, on klaxonne. Alors, moins qu'à Saïgon ou au Caire, n'exagérons rien, mais on klaxonne souvent le véhicule devant, même s'il est arrêté au feu rouge. Et les plus fidèles d'entre vous se rappelleront peut-être aussi, comme j'avais vanté la conduite des Portugais qui freinent dès qu'ils aperçoivent quelqu'un se risquer, s'engager sur un passage protégé, eh bien, en Myanmar. Le piéton n'est pas prioritaire, même si le code birman vous assure le contraire. Attention, danger, soyez prudents, laissez passer les voitures. Et les Birmans, eux, sont très sympathiques, sauf au volant. Escapade, une émission de Didier Blons, montage, réalisation, Gisèle Bihan. Aujourd'hui, une deuxième émission consacrée au Myanmar, cette ancienne Birmanie, et nous aurons l'occasion d'écouter des musiques de là-bas. Bonjour à tous, avec un petit mot sur le bétel, cette noix d'arec aux propriétés astringentes. Pour les novices, il est surprenant de voir ci et là des taches rouges sur le sol et des femmes et des hommes arborer des sourires authentiques mais repoussants, tant les dents sont rongées par cette petite drogue douce. Ils en mâchouillent toute la journée et à en croire les boîtes à bétel, les plus anciennes, la pratique de la chique remonte à l'ère glorieuse de Bagan au 9e siècle. Le résultat sur la dentition est quoi qu'il en soit le même. Les dents du chiqueur de Bethel finissent toujours maculées de rouge, telles les canines d'un vampire rassasié. Une chique peut en cacher une autre, signe de convivialité. La chique s'offre, paraît-il, entre amis.

Autre curiosité en Birmanie, fumer le cigare, qu'on appelle aussi le cheroot. C'est certainement le vice birman le plus répandu, le bétel mis à part. Les hommes s'offrent ce petit plaisir pour une poignée de kyat, la monnaie locale. Les femmes également raffolent des cheroot, gros format, roulés dans une enveloppe d'épis de maïs. Contrairement à son cousin d'Occident, prisé par les businessmen au long cours, eh bien le cigare birman est un signe de ralliement des plus populaires. Ce sont exclusivement des femmes qui les fabriquent artisanalement, avec une minutie et une dextérité imbattables, ce pourquoi elles sont payées à la pièce. La recette est simple, un filtre en papier, mais des senteurs exotiques, et selon l'humeur du jour, eh bien on rajoute du sucre ou des arômes de banane, des herbes ou des épices diverses, le tout roulé dans une feuille de Cardia dichotoma, emballé, c'est pesé. Encore une chanson birmane.

La Birmanie est l'un des rares pays au monde dont la grande majorité des habitants portent encore l'habit traditionnel, le longi, pièce de tissu cousu en forme de tube apparenté au sarong. Il est porté par les hommes comme par les femmes. Seule la façon de le nouer diffère d'un sexe à l'autre. Les femmes le nouent sur le côté, alors que les hommes rabattent les deux côtés vers le devant pour le nouer au niveau du nombril. Il est porté en ville comme à la campagne, à la capitale également, par les riches hommes d'affaires comme pour les paysans. En haut, il se porte traditionnellement avec une chemise à col haut, mais l'homme de la rue la porte en général avec une chemise à manches courtes de type occidental, voire même un t-shirt. T-shirt des fois made in China. Les Birmans apprécieront que vous fassiez l'effort d'en porter un que vous pourrez acheter dans n'importe quel marché. Un peu de musique traditionnelle.

J'avais dit que je vous parlerais également des nattes. Alors figurez-vous que malgré le bouddhisme, un bouddhisme largement établi, les Birmans continuent de croire aux nattes. Des esprits anciens, de grands rois, de héros légendaires et de divinités de la nature. Il en existait des centaines jadis qui se cachaient dans les pierres, les forêts, les ruisseaux. Ils sont aujourd'hui au nombre officiel de 30. Alors certains sont bons et d'autres sont plutôt malveillants. Alors le culte des nattes se mêle étroitement au bouddhisme et souvent les temples et les pagodes accueillent les cérémonies de nattes et il n'est pas rare même de voir des monuments absolument majestueux. Ce sont des nattes qui sont représentées. Un peu de chanson birmane.

Oh, difficile de parler des nattes et du bouddhisme sans parler des pagodes. On dit du Myanmar qu'il est le pays des 1000 pagodes d'or. Rien qu'à Bagan, on compte plus de 4000 pagodes, pas tout en or. Pagode étant le terme générique pour désigner stupas, édits et temples. Paya signifie le saint. Des centaines de nouvelles pagodes sont construites chaque année, petites et grandes, par des familles aisées et riches pour s'accorder du mérite au moins dans une autre vie, au-delà de la mort.

Alors, je n'ai pas vraiment situé géographiquement le Myanmar, qui est à mi-chemin entre l'Inde et la Chine. Figurez-vous une terre inscrite entre l'Inde, la Chine et la péninsule indo-chinoise. Un brin d'imagination n'est pas de trop pour mieux cerner la Birmanie, pays d'Asie du Sud-Est, encore méconnu du grand public. Le cœur de la Birmanie forme un vaste losange de plus de 600 000 km², presque 700, plus que la France et l'Angleterre réunies. Le fleuve anciennement appelé Irrawaddy irrigue entièrement le sol birman, tandis que le Tenasserim, cette languette de terre qui effleure la Thaïlande, s'étire au sud du pays.

0: un peu de traditionnel. Dans un pays où la plupart des habitants cherchent avant tout à trouver suffisamment d'argent pour nourrir leur famille et où la principale préoccupation du gouvernement est de se garantir une retraite dorée, il est évident que l'écologie n'est pas une priorité. Des champs de sacs en plastique apparaissent autour des voies ferrées et le long des routes, des barquettes en polystyrène ont remplacé les feuilles de bananier pour servir les repas. L'arrivée brutale de ces matières n'a pas permis à la population de prendre les mesures adéquates. Pas de poubelles ni d'éboueurs. Encore que cela commence, les déchets sont simplement brûlés en petits tas dans les rues tous les soirs, qu'il s'agisse de papier ou de plastique. Et je vous dis, ça commence tout de même. On commence à mettre des poubelles avec du tri sélectif. Le gouvernement fait des annonces publicitaire pour informer la population, mais on imagine qu'il faudra beaucoup de temps pour prévenir, informer, éduquer les enfants, pour ne pas parler de la population.
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Alors, côté gestion des ressources naturelles, le tableau n'est pas beaucoup plus encourageant. L'exploitation du teck, véritable mine d'or pour le gouvernement, se fait vraiment en dépit de tout bon sens. Les projections annonçant la disparition totale des forêts de teck dans les prochaines années n'ont apparemment pas eu d'effet sur la politique court-termiste du gouvernement suite au blocus international infligé à la Birmanie. Pour ses manquements au respect des droits de l'homme, le bois transite par des filières légales ou non, via la Chine ou Singapour notamment, et l'exploitation légale ou illégale du teck par la dictature et les sociétés étrangères entraîne également la disparition de forêts primaires inexplorées dans une des zones les plus riches en biodiversité. Selon l'organisation globale Witness, le rythme d'exploitation est tellement excessif que les écosystèmes disparaissent dans ces années 2020 et à 2030. On pense qu'il n'y aura plus aucune forêt primaire en Birmanie.

Deux livres dont j'aimerais vous parler. D'abord, un guide, le Birmanie-Myanmar, le Routard, qui m'a aidé à... C'est publié chez Hachette. Le Routard, c'est vraiment un livre indispensable si vous voulez voyager, quel que soit le pays. Un autre guide que je vous conseille, Le Petit Futé, un guide qui va à l'essentiel. Alors, bien entendu, le Myanmar, Birmanie, pour ses émissions, mais vous pouvez prendre des petits futés, même pour la France et des villes, ce sont des guides absolument indispensables. C'était le 211e numéro d'Escapade consacré aujourd'hui à la Birmanie. Une émission de Didier Blonce. Merci à Gisèle Billan pour sa collaboration technique et sa production. Merci à vous pour votre fidélité. Portez-vous bien. Au revoir à tous.

0: Bienvenue dans votre flash d'information pour ce mercredi. Et on va commencer celui-ci au Japon, à l'international, puisque le bilan du puissant séisme qui a frappé l'île de Kyushu continue de s'alourdir. Les autorités font désormais état de moins 13 morts et de plusieurs dizaines de blessés. Les secours poursuivent leurs recherches dans les décombres, notamment d'un centre commercial dont un étage s'est effondré après une explosion probablement liée à une fuite de gaz. Plusieurs employés sont toujours portés disparus. Plus de 700 secouristes, policiers et militaires sont mobilisés. Plus de 9000 habitants ont passé la nuit dans des centres d'hébergement d'urgence. Le séisme a également provoqué d'importants dégâts aux infrastructures avec des incendies, des ponts endommagés, ainsi qu'un train de marchandises qui a déraillé. Allez, poursuivons maintenant avec quelques actus en France. On va reparler de cette lutte contre les incendies qui se poursuit. Si le feu des Landes est désormais fixé, celui de la Gironde reste stabilisé mais toujours actif. Les autorités redoutent une aggravation de la situation avec cette nouvelle vague de chaleur qui touche le pays aujourd'hui, les températures pouvant atteindre jusqu'à 40-41 degrés dans le sud-ouest. Depuis le début de cette crise, près de 220 000 personnes ont été évacuées en Gironde et environ 30 000 dans les Landes, où certains habitants ont toutefois pu regagner leur domicile. Malheureusement, cette crise a été aussi marquée par un lourd bilan humain. 4 sapeurs-pompiers ont perdu la vie en moins de 3 semaines alors qu'ils étaient engagés pour protéger la population. J'aimerais faire un petit honneur à chacun d'entre eux. Le dernier en date, c'est le caporal Laurent Manson, donc qui avait 38 ans, sapeur-pompier volontaire de Saint-Étienne-du-Grès, décédé donc lundi après la sortie de route de son camion-citerne lors d'une mission de prévention. Avant lui, les caporaux Anthony Bertom et Wilfried Schmitter avaient été piégés par les flammes près de Bordeaux, tandis que le jeune caporal Baptiste Gerfaux-Valentin, 22 ans, avait été trouvé mort en Savoie après avoir été percuté par un bloc rocheux lors d'une intervention. Donc n'oublions pas tous ceux qui prennent ainsi des risques pour leur vie, pour en sauver de nombreuses. Et puisque l'on est sur le volet incendie, parlons également des nouveaux canadairs tant attendus pour la France, mais qui n'arriveront pas avant 2028. Leur production a repris l'an dernier au Canada après près de 10 ans d'arrêt. Ces bombardiers d'eau de nouvelle génération peuvent embarquer plus de 6000 litres d'eau en seulement 12 secondes, mais leur fabrication reste largement artisanale et prend du temps, et l'usine ne peut produire qu'une dizaine d'appareils par an. La France, qui dispose aujourd'hui d'une flotte vieillissante de 12 canadairs, a commandé donc 4 nouveaux appareils dans le cadre d'un programme européen. Les deux premiers devraient donc être livrés en 2028. En attendant, les secours continuent donc à s'appuyer sur les avions actuellement en service, dont certains ont plus de 30 ans, alors que les incendies deviennent de plus en plus fréquents et intenses. Poursuivons avec un autre sujet maintenant et parlons du système hospitalier. Les finances des hôpitaux publics restent sous pression. Selon la direction de la recherche, des études de l'évaluation et des statistiques, leur déficit est estimé à 2,3 milliards d'euros en 2025. S'il est légèrement inférieur au record de 2,9 milliards d'euros enregistrés pour 2024, il reste tout de même le troisième plus important déficit des 20 dernières années, en cause notamment la hausse des dépenses de fonctionnement, des salaires et le poids des intérêts de la dette. Les investissements, eux, sont en léger recul malgré les aides du Ségur de la Santé, une situation qui continue d'inquiéter les professionnels alors que les hôpitaux doivent faire face à cette vague de chaleur à venir et cette forte pression sur les services d'urgence. Allez, passons maintenant à une information un peu plus positive. Et on va parler un petit peu football, puisque c'était attendu et c'est désormais officiel. Zinedine Zidane est le nouveau sélectionneur de l'équipe de France de football. La Fédération française a confirmé sa nomination mardi, au lendemain du départ de Didier Deschamps, qui aura quand même dirigé les Bleus pendant 14 ans. Âgé de 54 ans, l'ancien champion du monde de 98 et triple vainqueur de la Ligue des Champions avec le Real de Madrid comme entraîneur, il réalise, selon ses mots, un rêve. Il a assuré avoir refusé toutes les autres propositions ces dernières années pour attendre cette opportunité. Lors de sa première prise de parole, Zinedine Zidane a également rendu hommage aux pompiers mobilisés contre les incendies et salué le travail de son prédécesseur Didier Deschamps. Il devient ainsi le troisième champion du monde 98 à prendre les rênes de l'équipe de France après Laurent Blanc et notre ancien sélectionneur donc Didier Deschamps. Poursuivons maintenant avec quelques informations concernant la Seine-Maritime et on va commencer sur Rouen puisque les dépôts sauvages continuent de se multiplier sur la rive gauche. Dans le quartier du Jardin des Plantes, plusieurs habitants dénoncent une situation qui est en train de se dégrader avec des déchets régulièrement abandonnés sur les trottoirs et parfois même sur la chaussée. Malgré les interventions des services municipaux, les mêmes points de dépôt réapparaissent quelques jours plus tard. Les riverains réclament davantage de contrôle et de sanctions contre les auteurs de ces incivilités. La ville rappelle qu'une brigade environnement-propreté est chargée de sensibiliser et de verbaliser les contrevenants, mais l'identification des responsables reste souvent difficile. Pour renforcer la lutte contre ces dépôts sauvages, la métropole met également à disposition des communes des caméras de surveillance mobiles et invite les habitants à signaler ces incivilités via l'application Montri. Et terminons ce flash en parlant du réseau Astuce qui vient à la rencontre des usagers avec son Astuce Tour. Et oui, un bus itinérant permet d'effectuer de nombreuses démarches près de chez soi sans passer par une agence commerciale. À son bord, il est possible donc de créer ou de renouveler sa carte Astuce, de recharger un abonnement, d'acheter des titres de transport ou encore d'obtenir des conseils sur les déplacements. Les prochains rendez-vous, c'est ce jeudi 30 juillet de 9h30 à midi pour la gare de Rouen, puis 14h à 16h au Mont-Riboudet. Le bus sera ensuite lundi 3 août au Boulingrin, puis place Saint-Marc. C'est la fin pour ce flash d'informations et nous vous souhaitons de passer un très bon moment avec la suite de vos programmes sur Radio La Sentinelle. Voici votre météo pour ce mercredi, une météo où le beau temps sera global sur l'ensemble de la Normandie, qu'on soit en Seine-Maritime, dans l'Eure, le Calvados ou même la Manche, il fera beau, donc profitez-en. Par contre, nous aurons bien sûr le retour de ces chaleurs caniculaires, puisque nous aurons entre 30 et 37 degrés sur la région. Pour ce qui est de Dieppe, voilà un petit peu plus de fraîcheur quand même sur les côtes, hein. 30 degrés à Dieppe, 32 au Havre. Par contre, pour ce qui est des terres, que ce soit à Évreux ou même à Rouen, on aura quand même 37 degrés. Donc prudence et n'oubliez pas de bien vous hydrater.
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1: Conseil simple pour écolo débutant. Macas n'aime pas la vitesse. Parfois, pour changer le monde, il suffit de le décider. Pas besoin d'acheter quelque chose, de se creuser la tête, pas même besoin de lire un mode d'emploi à rallonge, c'est juste un déclic. Pour la vitesse, c'est exactement ça. On le décide, on lève le pied et voilà, c'est fait. Chez les bien-aimés, ça fait bien longtemps qu'on roule pépère, quitte à passer pour des losers finis. Parlons peu, parlons chiffres. Selon l'ADEME, la plupart des véhicules ont un rendement énergétique optimum entre 80 et 100 km/h. En roulant à 130 km/h, on augmente la consommation de carburant de 20% par rapport à une vitesse de 115 km/h. Par ailleurs, adopter une conduite souple et fluide permet là encore d'économiser jusqu'à 20% de carburant. Alors on arrête de faire ronfler le moteur pour épater la galerie, on respire et on adopte l'éco-conduite. Concrètement, j'anticipe le freinage qui permet d'utiliser le frein moteur, je lâche la pédale d'accélérateur, j'appuie doucement sur la pédale de frein et je rétrograde à la vitesse inférieure. J'évite d'accélérer et de freiner à tout bout de champ. J'écoute le bruit du moteur pour passer les vitesses au bon moment. Ce conseil est extrait du livre « Petit guide amusant pour écolo débutant » de Sarah Bien-Aimée aux éditions Terre Vivante.

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1: Nous sommes dans le train de la ligne de Sceaux, entre Massy-Palaiseau et Denfert-Rochereau. Un homme incrédule, mais ouvert à tous les problèmes de la vie, parle avec son ami, un chrétien, des problèmes de la foi.
2: Mon cher, vous ne me ferez jamais croire à ces sornettes.
3: Thomas l'incrédule vous êtes, et Thomas l'incrédule vous resterez si vous y tenez. J'ai l'habitude, d'ailleurs, de respecter la conscience de chacun.
2: Oh, je vous en sais gré, et c'est ce qui, à mes yeux, fait l'agrément de notre conversation. Bien que chrétien, vous comprenez et supportez la contradiction des hérétiques.
3: Mais non sans y contredire, d'ailleurs.
2: Soit. J'aurais mauvaise grâce à m'en plaindre. Mais en attendant, votre vie éternelle me paraît bien hypothétique. Et j'espère que notre train ne déraillera pas entre Massy et Denfert, car je ne me sens point disposé à jeter aux chiens ce monde pollué dont on dit tant de mal, mais que personne n'est pressé de quitter, ce me semble. Pas même vous.
3: Je vous confesserai que je ne suis pas pressé de quitter le train de ce monde, comme on dit, c'est vrai.
2: Ah ah. Je vous prends flagrant délit de matérialisme. Et malgré la perspective rassurante des béatitudes célestes, vous pensez donc, comme moi, qu'un chien vivant vaut mieux qu'un lion mort. Je crois d'ailleurs que c'est là une parole de vos prophètes qui se disent inspirés et qui parfois ne manquent pas de bon sens.
3: On peut en effet la lire au livre de l'Ecclésiaste, mais laissez-moi vous faire remarquer que mes prophètes, comme vous les appelez, ne se satisfont pas de se dire inspirés. Ils le sont.
2: Ils le sont. Pourquoi le croirais-je? Parce qu'ils l'ont prétendu. Nostradamus aussi. Et pourquoi pas la pitié de Delphes? Allons, soyons sérieux.
3: Eh bien, précisément, si l'on est un tant soit peu sérieux, on s'aperçoit qu'il y a un abîme entre les Saint-Urize et la Bible.
2: Mais j'ai plutôt tendance à mettre dans le même sac toutes ces vaticinations inspirées.
3: Dites-moi, avez-vous lu les Saint-Urize?
2: Bon, lu, c'est beaucoup dire, mais je me souviens avoir voulu plonger mes regards dans les profonds arcanes de la divination. L'esprit ne fait sans doute défaut, je vous avoue n'y avoir rien compris. Ces symboles ne manquent pas de poésie, mais me paraissent impénétrables, si impénétrables même, que je me sens capable de les interpréter de mille façons.
3: Qu'est-ce que vous voulez dire par là? Vous êtes vous-même bien mystérieux, alors.
2: C'est très simple. Les symboles sont si flous, si ambigus, que l'on peut toujours les adapter, les ajuster à n'importe quel fait historique avec un petit peu d'imagination. Ils me font penser à ces housses élastiques que l'on peut toujours adapter à son fauteuil.
3: Eh bien, c'est bien ce qui fait la différence. Les vaticinations poétiques de Nostradamus ou de la pitié de Delphes, par exemple, n'ont rien de commun avec le message biblique. Vous connaissez certainement l'histoire de ce valeureux guerrier qui, à la veille d'une bataille décisive, consulta justement la pitié et reçut d'elle cette assurance qu'il détruirait un grand empire. Il crut donc devoir livrer bataille
2: et anéantit son propre royaume. J'ai toujours soupçonné cette pitié d'être une habile politicienne.
3: Eh bien, moi aussi. Mais les prophéties bibliques sont d'un autre style et les prophètes d'un autre courage. Leurs prophéties sont claires et non ambiguës.
2: L'Apocalypse ne me paraît pas particulièrement facile à comprendre, et ces symboles fulgurants...
3: Oui, je vous comprends. Savez-vous cependant que chacun de ces symboles trouve son explication dans la Bible elle-même? Savez-vous qu'il n'est pas un seul verset de l'Apocalypse qui ne constitue une allusion à une citation d'un texte de l'Ancien Testament?
2: Je ne vois guère ce que j'y gagne.
3: Eh bien, vous y gagnez une interprétation sérieuse, c'est-à-dire un interprète inspiré, la Bible qui se commente elle-même.
2: Ah, expliquez-moi ce nouveau mystère.
3: Vous me connaissez assez pour savoir que je porte toujours une Bible sur moi. Vous pensez peut-être que c'est là une manie de fanatique, mais je ne crois pas. Ce livre est le livre des livres. C'est un livre absolument unique en son genre. Ce n'est pas seulement mon livre de chevet, comme on dit. Pour moi, voyez-vous, c'est beaucoup plus. C'est en quelque sorte ma lampe de poche pour marcher sans trébucher en ce monde.
2: Et vous avez la naïveté de croire qu'après tant de siècles, la pile n'est pas usée?
3: Non seulement je le crois, mais encore j'ai de sérieuses raisons de le croire.
2: Un prophète, je crois, l'a dit avant nous en termes fleuris. L'herbe sèche, la fleur se fane.
3: La parole de Dieu subsiste éternellement. Voyez, je complète votre texte. C'est un verset d'Ésaïe. Il est justement célèbre et connu même des incroyants de votre espèce.
2: Je le connais sans avoir vos raisons d'y croire. Que voulez-vous dire lorsque vous affirmez que la Bible se commente elle-même ?
3: Eh bien, je prends la Bible et je vais lire tout à l'heure dans 2 Timothée 3, verset 16.
2: Que signifie ce charabia ?
3: Eh bien, on désigne habituellement les textes bibliques par le nom du livre. Par exemple, la deuxième épître de saint Paul à Timothée. Puis, par le chapitre 3. Puis, par le verset, qui est une section de chapitre 16. Voyez, ce procédé n'a rien de kabbalistique. Il est d'une simplicité enfantine et puis c'est très pratique.
2: Et alors, que dit 2 Timothée quelque chose ?
3: Eh bien, 2 Timothée 3, 16, je lis « Toute l'écriture est inspirée de Dieu, utile pour enseigner, pour convaincre, pour corriger, pour instruire dans la justice, afin que l'homme de Dieu soit accompli et propre à toute bonne œuvre. »
2: Me voilà bien avancé.
3: Mais non, cela signifie tout simplement que l'écriture est l'œuvre d'un seul esprit et se complète en ses diverses parties. Ce n'est pas à proprement parler l'œuvre d'Amos, le berger, d'Ézéchiel, le prêtre, de David, le roi, de Matthieu, le percepteur d'impôts, ou de Luc, le médecin. Tous ces hommes qui ont vécu à des époques très diverses ont adopté des genres littéraires très variés, allant de la chronique à la poésie. Tous ces auteurs de culture, de milieux sociaux très différents, sont pourtant animés d'un seul et même esprit venu de Dieu. C'est pourquoi l'apôtre Saint-Pierre ajoute pour sa part, dans un autre endroit, exactement ici, dans sa seconde épître, j'y suis, à la fin du premier chapitre, voilà, « Aucune prophétie de l'Écriture ne peut être un objet d'interprétation particulière, car ce n'est pas par une volonté d'homme qu'une prophétie a jamais été apportée, mais c'est poussé par le Saint-Esprit que des hommes ont parlé de la part de Dieu. »
2: En somme, le Saint-Esprit ne saurait se contredire lui-même.
3: Absolument. Et c'est aussi ce qu'affirme l'apôtre saint Paul dans la première épître aux Corinthiens. Je lis « Les esprits des prophètes sont soumis aux prophètes. »
2: Je commence à vous comprendre un peu mieux. Les prophètes se compléteraient les uns des autres. Chacun serait la suite de l'autre. Et vous voulez sans doute que, pour bien comprendre la Bible, je commence à la lire par la Genèse pour finir par l'Apocalypse. Ouh, jamais je n'aurai ce courage.
3: Eh bien, écoutez, mon ami, vous n'y êtes pas du tout. La Bible n'est pas une, comment dirais-je, une somme théologique comme celle de Thomas d'Aquin ou une institution chrétienne comme celle de Calvin, qui traite systématiquement de la foi en présentant les diverses questions de doctrine dans un ordre logique.
2: Alors il n'y aurait pas de doctrine biblique. La doctrine serait une invention de théologiens.
3: Comme vous êtes excessif, la révélation a été donnée par Dieu, au moyen des prophètes, à l'occasion des circonstances diverses qui ont marqué l'histoire du peuple d'Israël selon les besoins de ce peuple.
2: Un peu au hasard des circonstances, par conséquent.
3: Oui, exactement. Par exemple, le peuple d'Israël doit aller en exil à cause de ses infidélités. Ésaïe est chargé d'annoncer cet exil, châtiment d'un peuple au cou roide. Lorsque le drame annoncé se produit, Jérémie en rappelle la signification et explique qu'il ne faut essayer de se dérober à la domination de Nebuchadnezzar. À son tour, Ézéchiel donne au peuple de Dieu les instructions nécessaires, les exhortations dont il a besoin en terre étrangère. Et puis, il y a Esdras et Néhémie, le moment venu, qui conduiront à Jérusalem, au retour de l'exil, la poignée de fidèles qui rebâtiront la ville sainte et le temple selon les institutions et les indications des prophètes. Leur message est donc marqué par des circonstances. Et on ne peut le comprendre si l'on ignore le contexte politique et historique général.
2: Je suppose que ce message, comme vous dites, doit être essentiellement pratique.
3: Et j'ajouterai que l'on ne peut pas faire le point sur une question donnée sans examiner l'ensemble des textes qui parlent de cette question en divers endroits de l'Écriture.
2: Un point m'inquiète sérieusement. même en admettant tout ce que vous me dites jusqu'ici, un préalable subsiste. Qu'est-ce qui me garantit valablement que le texte d'aujourd'hui est bien le même que celui des prophètes, que celui du Christ ? Même si j'admets l'hypothèse de l'inspiration, dont il faudra encore me convaincre, je veux avoir la certitude que le texte inspiré n'a pas été altéré depuis 2000 ans. Mais je suis peut-être bien exigeant.
3: Absolument pas. Vous êtes seulement logique. Voulez-vous, nous reparlerons de ce problème ? Peut-être une autre fois, voulez-vous, car il faut que maintenant je prenne congé de vous et que je vous souhaite une bonne journée.
2: À demain, mon cher, à demain. Vous allez avoir bien du mal à convaincre un mécréant de mon espèce.
3: Alors, rappelez-vous, à l'homme, bien des choses sont impossibles. Mais à Dieu, tout est possible. Au revoir.

0: Bonjour madame, bonjour monsieur, merci de votre fidélité. Bonjour Yvon.
1: Bonjour Bernard.
0: Alors nous avons vu lors des dernières émissions l'enfance de Jésus, le ministère de Jésus. Et aujourd'hui, pour cette 13e émission, vous nous proposez la passion de Jésus.
1: Oui, exactement. Le premier jour des pains sans levain, les disciples s'adressèrent à Jésus pour lui dire « Où veux-tu que nous te préparions le repas de la Pâque ?» Jésus a répondu à ses disciples « Eh bien, allez à la ville, chez un tel, et vous lui direz « Le maître dit, mon temps est proche, je ferai chez toi la Pâque avec mes disciples. » Les disciples de Jésus ont fait tout ce que Jésus leur avait ordonné, et ils ont préparé la Pâque. Alors, l'heure étant venue, il s'est mis à table, et les apôtres avec lui. Il leur dit « J'ai désiré vivement manger cette Pâque avec vous avant de souffrir. » Car je vous le dis, je ne la mangerai plus jusqu'à ce qu'elle soit accomplie dans le royaume de Dieu. » Pendant qu'il mangeait, Jésus prit du pain et après avoir rendu grâce, il le rompit et le donna aux disciples. Puis il leur dit, « Prenez, mangez, ceci est mon corps. » Il prit ensuite une coupe, après avoir rendu grâce, il la leur donna. Puis il leur dit, « Buvez-en tous, car ceci est mon sang, le sang de l'Alliance, qui est répandu pour plusieurs pour la rémission des péchés. Je vous le dis, je ne boirai plus désormais de ce fruit de la vigne jusqu'au jour où j'en boirai de nouveau avec vous dans le royaume de mon Père. » Après avoir chanté les cantiques, ils se rendirent à la montagne des Oliviers. Judas, qui le livrait, connaissait ce lieu parce que Jésus et ses disciples s'y étaient souvent réunis. Ils allèrent ensuite dans un lieu appelé Gethsémané. Et Jésus dit à ses disciples, « Asseyez-vous ici pendant que je prierai. » Il prit avec lui Pierre, Jacques et Jean, et il commença à éprouver de la frayeur et des angoisses. Il leur dit, « Mon âme est triste jusqu'à la mort. Restez ici et veillez. » Puis ayant fait quelques pas en avant, il se jeta contre terre et pria pour que, s'il était possible, cette heure s'éloignait de lui. Il disait, « Père, Abba, Père, toutes choses te sont possibles, éloigne de moi cette coupe. Toutefois, non pas ce que je veux, mais ce que tu veux. » Il revint vers les disciples qu'il trouva endormis. Il dit à Pierre, « Simon, tu dors ? Tu n'as pas pu veiller une heure ? Veillez et priez afin que vous ne tombiez pas en tentation. L'esprit est bien disposé, mais la chair est faible. » Il s'éloigna de nouveau et fit la même prière. Il revint et les trouva encore endormis, car leurs yeux étaient appesantis. Ils ne surent que lui répondre. Il revint pour la troisième fois et leur dit, « Dormez maintenant et reposez-vous, c'en est assez. » L'heure est venue, voici, le Fils de l'homme est livré aux mains des pécheurs. Ah, levez-vous, allons, voici celui qui me livre s'approche. Et aussitôt, comme il parlait encore, arriva Judas, un des 12, et avec lui, une foule armée d'épées et de bâtons, envoyée par les principaux sacrificateurs, par les scribes et par les anciens. Celui qui le livrait leur avait donné ce signe, « Celui que je baiserai, c'est lui. » Saisissez-le et emmenez-le sûrement. » Dès qu'il fut arrivé, Judas s'approcha de Jésus, disant « Rabbi », et il le baisa. Alors ces gens mirent les mains sur Jésus et le saisirent. Ils emmenèrent Jésus chez le souverain sacrificateur, où s'assemblèrent tous les principaux sacrificateurs, les anciens et les scribes. Pierre le suivit de loin jusque dans l'intérieur de la cour du souverain sacrificateur. Il s'assit avec les serviteurs et il se chauffait près du feu. Pendant que Pierre était en bas dans la cour, il vint une servante du souverain sacrificateur. Voyant Pierre qui se chauffait, elle le regarda et lui dit, « Toi aussi tu étais avec Jésus de Nazareth. » Mais il le nia en disant, « Je ne sais pas, je ne comprends pas ce que tu veux dire. » Puis il sortit pour aller dans le vestibule, et le coq chanta. La servante, l'ayant vu, se mit de nouveau à dire à ceux qui étaient présents, « Celui-ci est de ces gens-là. » Et il le nia de nouveau. Peu après, ceux qui étaient présents dirent encore à Pierre, « Certainement tu es de ces gens-là, car tu es galiléen. » Alors il commença à faire des imprécations, à jurer, « Je ne connais pas cet homme dont vous parlez. » Aussitôt, pour la seconde fois, le coq chanta. Et Pierre se souvint de la parole que Jésus lui avait dite, « Avant que le coq chante deux fois, tu me renieras trois fois. » Et en y réfléchissant, il pleurait. Les principaux sacrificateurs et tout le Sanhédrin cherchaient un témoignage contre Jésus pour le faire mourir, et ils n'en trouvaient point, car plusieurs rendaient de faux témoignages contre lui. Mais les témoignages ne s'accordaient pas. Quelques-uns se levèrent et portèrent un faux témoignage contre lui, disant « Nous l'avons entendu dire, je détruirai ce temple fait de main d'homme, et en trois jours, j'en bâtirai un autre qui ne sera pas fait de main d'homme. » Mais sur ce point-là, leur témoignage ne s'accordait pas. Alors le souverain sacrificateur, se levant au milieu de l'assemblée, interrogea Jésus et lui dit « Ne réponds-tu rien ? Qu'est-ce que ces gens déposent contre toi ?» Jésus garda le silence et ne répondit rien. Le souverain sacrificateur l'interrogea de nouveau et lui dit « Es-tu le Christ, le Fils du Dieu béni ?» Jésus répondit « Je le suis. » Et vous verrez le Fils de l'homme assis à la droite de la puissance de Dieu et venant sur les nuées du ciel. Alors le souverain sacrificateur déchira ses vêtements et dit « Qu'avons-nous encore besoin de témoins ? Vous avez entendu le blasphème ? Que vous en semble ? » Tous le condamnèrent comme méritant la mort. Dès le matin, les principaux sacrificateurs tinrent conseil en présence des anciens et des scribes et tout le Sanhédrin. Après avoir lié Jésus, ils l'emmenèrent et le livrèrent à Pilate. Pilate l'interrogea. « Es-tu le roi des Juifs ?» Jésus répondit « Tu le dis. » Les principaux sacrificateurs portèrent contre lui plusieurs accusations. Pilate l'interrogea de nouveau. « Ne réponds-tu rien ? Vois de combien de choses il t'accuse ?» Jésus ne fit plus aucune réponse, ce qui étonna Pilate. Pilate lui dit encore « Est-ce à moi que tu ne parles pas ? Ne sais-tu pas que j'ai le pouvoir de te relâcher ?» Jésus lui répondit « Tu n'aurais sur moi aucun pouvoir s'il ne t'avait été donné d'en haut. C'est pourquoi celui qui me livre à toi commet un plus grand péché. »

Dès ce moment-là, Pilate cherchait à le faire relâcher. À chaque fête, il relâchait un prisonnier. En fait, c'était celui que demandait la foule. Il y avait en prison un nommé Barabbas, avec ses complices, pour un meurtre qu'ils avaient commis dans une sédition. La foule, étant montée, se mit à demander ce qu'il avait coutume de leur accorder. Pilate leur répondit « Voulez-vous que je vous relâche le roi des Juifs ?» Car il savait que c'était par envie que les principaux sacrificateurs l'avaient livré. Mais les chefs des sacrificateurs excitèrent la foule afin que Pilate leur relâchât plutôt Barabbas. Pilate, reprenant la parole, leur dit « Mais que voulez-vous donc que je fasse de celui que vous appelez le roi des Juifs ?» Les Juifs criaient « Si tu le relâches, tu n'es pas ami de César. Quiconque se fait roi se déclare contre César. » Pilate, ayant entendu ces paroles, emmena Jésus dehors et il s'assit sur le tribunal au lieu appelé le pavé. En hébreu, c'était Gabata. C'était la préparation de la Pâque et environ la sixième heure. Pilate dit aux Juifs « Voici votre roi ». Puis, reprenant la parole, il leur dit « Que voulez-vous donc que je fasse de celui que vous appelez le roi des Juifs ?» Ils crièrent de nouveau « Crucifie-le !» Pilate leur dit mais quel mal a-t-il fait ?» Et ils crièrent encore plus fort « Crucifie-le !» Alors, Pilate, voulant satisfaire la foule, leur relâcha Barabbas. Après avoir fait battre de verge Jésus, il le livra pour être crucifié. Les soldats du gouverneur conduisirent Jésus dans le prétoire. Ils assemblèrent là, autour de lui, toute la cohorte. Ils lui ôtèrent ses vêtements. Ils le couvrirent d'un manteau écarlate. Ils tressèrent une couronne d'épines qu'ils posèrent sur sa tête. Ils lui mirent un roseau à la main droite. Puis, s'agenouillant devant lui, ils le raillaient en disant « Salut, roi des Juifs !» Et ils crachaient contre lui, prenant le roseau et frappant sur sa tête. Après s'être moqué de lui, ils lui ôtèrent le manteau, lui remirent ses vêtements et l'emmenèrent pour le crucifier. »

Ils prirent donc Jésus et l'emmenèrent. Il était suivi d'une grande multitude du peuple et de femmes qui se frappaient la poitrine et se lamentaient sur lui. Jésus, se tournant vers elles, leur dit « Filles de Jérusalem, ne pleurez pas sur moi, mais pleurez sur vous et vos enfants, car voici les jours viendront où on dira « Heureuses les stériles, heureuses les entrailles qui n'ont point enfanté et les mamelles qui n'ont point allaité. » Alors ils se mettront à dire aux montagnes « Tombez sur nous et aux collines couvrez-nous, car si l'on fait ces choses au bois vert, qu'arrivera-t-il au bois sec ?» Jésus, portant sa croix, arriva au lieu du crâne qui se nomme en hébreu Golgotha. On conduisait en même temps les deux autres malfaiteurs qui devaient être mis à mort avec Jésus. Ils arrivèrent au lieu appelé crâne. Ils le crucifièrent, là, ainsi que les deux malfaiteurs, l'un à droite, l'autre à gauche. Pilate avait fait une inscription qu'on plaça sur la croix et qui était ainsi conçue « Jésus de Nazareth, roi des Juifs ». Cette inscription était en hébreu, en grec et en latin. Beaucoup de Juifs lurent cette inscription parce que le lieu où Jésus fut crucifié était près de la ville. Les principaux sacrificateurs des Juifs dirent à Pilate « N'écris pas « roi des Juifs », mais écris « qu'il a dit « je suis le roi des Juifs ». Pilate répondit « ce que j'ai écrit, je l'ai écrit ». L'un des malfaiteurs crucifiés l'injuriait, disant « N'es-tu pas le Christ ? Sauve-toi toi-même et sauve-nous » Mais l'autre le reprenait et disait « Ne crains-tu pas Dieu, toi qui subis la même condamnation ? Pour nous, c'est justice, car nous recevons ce qu'ont mérité nos crimes. Mais celui-ci n'a rien fait de mal. » Il dit à Jésus « Souviens-toi de moi quand tu viendras dans ton règne. » Jésus lui répondit « Je te le dis en vérité aujourd'hui, tu seras avec moi dans le paradis. » Près de la croix de Jésus se tenaient sa mère et la sœur de sa mère, Marie, femme de Clopas et Marie de Magdala. Jésus, voyant sa mère et auprès d'elle le disciple qu'il aimait, dit à sa mère « Femme, voilà ton fils. » Puis il dit au disciple « « Voilà ta mère. » Et dès ce moment, le disciple l'a pris chez lui. Après cela, Jésus, qui savait que tout était consommé, afin que l'Écriture fût accomplie, dit « J'ai soif. » Il y avait là un vase plein de vinaigre. Les soldats en remplirent une éponge et l'ayant fixée à une branche d'hysope, ils l'approchèrent de sa bouche. Et quand Jésus prit le vinaigre, il dit « Tout est accompli ». Et baissant la tête, il rendit l'esprit.

dans la crainte que les corps ne restassent sur la croix durant le sabbat, car c'était le jour de la préparation, et ce jour de sabbat devait être un grand

demanda à Pilate la permission de prendre le corps de Jésus. Pilate le lui permit donc. Il vint et prit le corps de Jésus. Nicodème, qui auparavant était allé de nuit vers Jésus, vint aussi. Ils prirent donc le corps de Jésus et l'enveloppèrent de bandes en mettant des aromates. Or, il y avait un jardin dans le lieu où Jésus avait été crucifié. Et dans le jardin, un sépulcre neuf où personne n'avait encore été mis. C'est là qu'ils déposèrent Jésus. Lorsque le sabbat fut passé, Marie de Magdala, Marie, mère de Jacques et Salomé, achetèrent des aromates afin d'aller embaumer Jésus. Le premier jour de la semaine, elles se rendirent au sépulcre de grand matin, comme le soleil venait de se lever. Elles disaient entre elles, « Qui roulera la pierre loin de l'entrée du sépulcre ?» Et levant les yeux, elles aperçurent que la pierre, qui était très grande, avait été roulée. Cependant, Marie se tenait dehors, près du sépulcre, et pleurait. Elle vit deux anges vêtus de blanc, assis à la place où avait été couché le corps de Jésus, l'un à la tête et l'autre aux pieds. Ils lui dirent, « Femme, pourquoi pleures-tu » Elle leur répondit, « Parce qu'ils ont enlevé mon Seigneur et je ne sais où ils l'ont mis. » Et disant cela, elle se retourna et vit Jésus debout, mais elle ne savait pas que c'était Jésus. Jésus lui dit donc, « Femme, pourquoi pleures-tu ? Qui cherches-tu ? » Elle, pensant que c'était le jardinier, lui dit, « Seigneur, si c'est toi qui l'as emporté, dis-moi où tu l'as mis et je le prendrai. » Jésus lui dit, « Marie. » Elle se retourna et lui dit en hébreu, « Rabouni, c'est-à-dire « maître, petit maître ». Jésus lui dit donc, « Ne me touche pas, car je ne suis pas encore monté vers mon Père. Mais va trouver mes frères et dis-leur que je monte vers mon Père et votre Père, vers mon Dieu et votre Dieu. »

Le soir de ce jour, qui était le premier de la semaine, les portes du lieu où se trouvaient les disciples étant fermées à cause de la crainte qu'ils avaient des Juifs, Jésus vint et se présenta au milieu d'eux et leur dit « La paix soit avec vous ». Et quand il dit cela, il leur montra ses mains et son côté. Les disciples furent dans la joie en voyant le Seigneur. Jésus leur dit à nouveau « La paix soit avec vous ». Comme le Père m'a envoyé, moi aussi je vous envoie. Après ces paroles, il souffla sur eux et leur dit « Recevez le Saint-Esprit ». Ceux à qui vous pardonnerez leurs péchés, ils leur seront pardonnés. Et ceux à qui vous les retiendrez, ils leur seront retenus. Allez par tout le monde et prêchez la bonne nouvelle à toute la création. Celui qui croira sera baptisé et sera sauvé.

mais celui qui ne croira pas sera condamné. Voici les miracles qui accompagneront ceux qui auront cru. En mon nom, ils chasseront des démons, ils parleront de nouvelles langues, ils saisiront des serpents. S'ils boivent quelques breuvages mortels, il ne leur sera fait aucun mal. Ils imposeront les mains aux malades et les malades seront guéris. Le Seigneur, après leur avoir parlé ainsi, fut élevé au ciel et il s'assit à la droite de Dieu.

0: Yvon, je voudrais vous poser une petite question, s'il vous plaît. Vous venez de vous faire le récit de la passion de Jésus, mais est-ce que ce récit est vraiment le reflet de la Bible ?
1: Oui, tout à fait. C'est le reflet de la Bible. Bien sûr, la Bible est plus complète que le récit que j'en ai fait. J'ai passé sous silence plusieurs événements qui se sont passés dans la vie de Jésus. Mais ce récit de la Passion est tout à fait conforme à ce qu'en dit la Bible.
0: Alors, concernant ces trois dernières émissions, l'enfance de Jésus, le ministère de Jésus, la passion de Jésus, je pense que ces trois émissions ont suscité pas mal de questions. Pour ma part, je me propose de vous en poser quelques-unes lors de la prochaine émission, l'espoir de l'humanité. Mais si vous, madame et vous, monsieur, vous désirez également poser des questions, il vous est très facile aussi de téléphoner à votre radio et cette radio nous transmettra les questions posées. Au revoir madame, au revoir monsieur, merci de votre attention et à bientôt.
1: À bientôt.
0: Au revoir Yvon.
1: Au revoir Bernard.
0: Simplement la Bible. 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
1: Selon la perspective du monde contemporain, la faiblesse est considérée comme un défaut, comme quelque chose de négatif. 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Et très souvent, les chrétiens semblent adopter ce système de valeurs au lieu d'adhérer fermement aux priorités de Dieu. Quand notre pensée dévie de Dieu et que nous commençons à nous appuyer sur nos propres forces, notre intellect et notre expérience, Dieu intervient et rétablit nos priorités. 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Les épreuves et la douleur sont les meilleurs outils de Dieu pour épuiser nos ressources personnelles et nous laisser complètement dépendants de lui. Dieu essaye-t-il d'attirer votre attention? Restez avec nous alors que Charles Stanley nous donne les moyens d'avancer dans l'adversité.
2: Pourquoi Dieu permet-il l'adversité dans notre vie? Pour le savoir, tournons dans les pages de la deuxième épître de Paul aux Corinthiens, au chapitre 12. Nous commencerons là notre étude des raisons et des objectifs qui expliquent pourquoi Dieu permet la présence de l'adversité dans la vie du croyant. Je tiens à vous mettre en garde dès maintenant. Si vous ne croyez pas en Jésus-Christ, si vous ne lui avez pas fait confiance comme votre sauveur, vous n'avez qu'à regarder par-dessus votre épaule. Et si l'adversité n'est pas déjà présente dans votre vie, elle y sera sous peu, car l'adversité vous poursuivra tous les jours de votre vie. La Bible avertit tous les croyants que l'adversité poursuit le méchant. Mais Paul, dans sa deuxième épître aux Corinthiens, au chapitre 12 et à partir du verset 7, donne quelques explications sur l'adversité dans la vie du croyant. On se rappelle qu'avant de permettre l'adversité dans sa vie, le Seigneur avait béni Paul en lui révélant des choses merveilleuses. Et pour que je ne sois pas enflé d'orgueil à cause de l'excellence de ces révélations, il m'a été mis une écharde dans la chair, un ange de Satan, pour me souffleter et m'empêcher de m'enorgueillir. Trois fois j'ai prié le Seigneur de l'éloigner de moi, et il m'a dit « Ma grâce te suffit, car ma puissance s'accomplit dans la faiblesse. Je me glorifierai donc bien plus volontiers de mes faiblesses, afin que la puissance de Christ repose sur moi. » Avez-vous remarqué comment il réagit à cette épreuve ? Je me glorifierai donc bien plus volontiers de mes faiblesses afin que la puissance de Christ repose sur moi. C'est pourquoi je me plais dans les faiblesses, dans les outrages, dans les calamités, dans les persécutions, dans les détresses pour Christ, car quand je suis faible, c'est alors que je suis fort. La question se pose, pourquoi Dieu permet-il l'adversité ? Et quel objectif poursuit-il en faisant cela ? Premièrement, il la permet pour attirer notre attention. L'adversité dont nous parlons ici consiste à toutes sortes d'oppositions, de tribulations, d'épreuves, de peines, de fardeaux, d'afflictions et de souffrances. Elles peuvent prendre diverses formes et se présenter avec plus ou moins d'intensité. Il en est de même pour leurs causes. Certaines sont le résultat de notre propre péché. Quelques-unes sont le résultat du péché des autres. D'autres sont venues parce que Dieu les a permises. Et enfin, elles sont également le résultat du travail de Satan en nous, c'est-à-dire de la guerre spirituelle qu'il a déclarée à tous les croyants et qui fait rage dans notre vie. Il est important de souligner que l'adversité peut être notre plus grande motivation pour grandir. Elle nous fera mûrir dans notre vie chrétienne, mais elle peut aussi être notre plus grande source de découragement. Elle peut nous motiver à grandir spirituellement ou au contraire, nous décourager et nous détruire. Nous ne devrions pas nous préoccuper de la cause de l'adversité, mais plutôt notre réaction face à elle. Car si je réagis adéquatement, je serai béni. Or, si je réagis d'une façon irresponsable et si je résiste à Dieu dans l'adversité, elle pourra alors me détruire. Il est donc essentiel de bien comprendre pourquoi Dieu permet l'adversité dans notre vie et comment nous devons y répondre. Car l'adversité fait partie de la vie. Il n'existe aucun moyen d'y échapper, que nous soyons croyants ou non. Deuxièmement, Dieu permet l'adversité pour que nous dépendions entièrement de lui. Réfléchissons maintenant au problème de l'adversité dans la vie de l'apôtre Paul. car il est toujours plus facile d'analyser froidement ce genre de choses quand elle arrive à quelqu'un d'autre. L'auteur du passage que nous avons vu, Paul, nous relate une des expériences d'adversité qu'il a vécues dans sa vie. Paul nous décrit comment Dieu le Père, après lui avoir donné des révélations de vérités profondes et fantastiques, a permis à un messager de frapper Paul pour une raison et un objectif spécifique mentionnés ici. Mais auparavant, faisons un petit détour en arrière, toujours dans la deuxième épître aux Corinthiens, au chapitre 1. Paul parle ici de l'adversité à laquelle il a dû faire face dans sa vie et de ses périodes d'épreuves et de peines. Commençons au verset 8. Nous ne voulons pas, en effet, vous laisser ignorer, frères, au sujet de l'affliction qui nous est survenue en Asie, que nous avons été excessivement accablés au-delà de nos forces, de telle sorte que nous nous désespérions même de conserver la vie. Vous êtes-vous déjà senti comme cela, résistant avec peine aux vagues de l'adversité pour ne pas couler dans une vie en furie? Et nous regardions, comme certains, notre arrêt de mort afin de ne pas placer notre confiance en nous-mêmes, mais de la placer en Dieu qui ressuscite les morts. Il était convaincu d'une chose, il n'existe aucune issue. La mort nous ouvre tout grand ses portes. C'est pourquoi il a conclu que la seule façon de survivre était de mourir à la vie, de se confier à Dieu seul et de lui être dépendant, lui qui ressuscite les morts pour les délivrer d'une si grande menace. Sautons maintenant au chapitre 4, toujours dans le même épître. Paul nous entretient encore des difficultés et des problèmes qu'il avait à résoudre. Il dit par exemple au chapitre 4, verset 8, des circonstances et des adversités qui l'accablaient. Nous sommes pressés de toute manière, mais non réduits à l'extrémité. Dans la détresse, mais non dans le désespoir, persécuté, mais non abandonné, abattu, mais non perdu, portant toujours avec nous, dans notre corps, la mort de Jésus, afin que la vie de Jésus soit aussi manifestée dans notre corps. Poursuivons notre lecture de la deuxième épître aux Corinthiens au chapitre 11. Dans ce court extrait autobiographique, Paul nous décrit une chaîne d'adversité que Dieu a utilisée dans sa vie. Au verset 23, il a souffert par les coups, bien plus, par les emprisonnements, bien plus, souvent en danger de mort. On se rappellera que le ministère de Paul s'est étendu sur plusieurs années avec plus ou moins toujours le même régime de difficultés et de souffrances. Au verset 24, « 5 fois j'ai reçu des Juifs 40 coups moins un. Quel genre de coups recevaient-ils en de telles occasions? Pas de claques, ou des coups de poing, ni même des coups de bâton. Il s'agissait de coups de fouet, dont les lanières de cuir se terminaient par des fragments d'os acérés, destinés à déchirer et à arracher la peau du supplicié. 5 fois j'ai reçu des Juifs 40 coups moins un. Et ce n'est pas tout. Au verset 25, 3 fois j'ai été battu de verge, 1 fois j'ai été lapidé, 3 fois j'ai fait naufrage. J'ai passé un jour et une nuit dans l'abîme. Les Écritures ne nous décrivent pas Paul comme un homme très robuste. Il était plutôt malingre. Gardez un doigt dans la deuxième épître aux Corinthiens, car nous y reviendrons sous peu. Lisons Actes chapitre 14, verset 19. Nous pouvons constater ceci. Alors survinrent d'Antioche et d'Icône des Juifs qui gagnèrent la foule et qui, après avoir lapidé Paul, le traînèrent hors de la ville, pensant qu'il était mort. Les voyages missionnaires de Paul n'étaient pas des croisières de luxe. Il a fait naufrage à 3 reprises. Et à une de ces occasions, il a passé une journée et une nuit entière dans l'eau. Retournons maintenant dans la deuxième épître aux Corinthiens au chapitre 11, verset 26. Paul y parle des fréquents dangers du ministère. Fréquemment en voyage, j'ai été en péril sur les fleuves, en péril de la part des brigands, en péril de la part de ceux de ma nation, en péril de la part des païens, en péril dans les villes, en péril dans les déserts, en péril sur la mer, en péril parmi les faux frères. Partout où il allait, Paul était exposé au danger. Verset 27. J'ai été dans le travail et dans la peine, exposé à de maintes veilles, à la faim et à la soif, à des jeûnes multipliés, au froid et à la nudité. On pourrait objecter, mais Dieu n'est-il pas censé pourvoir à tous nos besoins? Oui, et il l'a fait. Regardez encore le verset 27. À la faim et à la soif, à des jeûnes multipliés. Pas seulement une fois de temps en temps, mais à de multiples occasions. À des jeûnes multipliés, au froid et à la nudité. Par nudité, il veut signifier que les vêtements de Paul étaient insuffisants pour le protéger du froid. Et en plus, lors de ses naufrages, il était évidemment mouillé. Paul a donc attrapé des engelures à plusieurs reprises. Et sans parler d'autre chose, je suis assiégé chaque jour par les soucis que me donnent toutes les églises. En somme, voici un homme qui connaît bien le sens de l'adversité. Récapitulons tous les événements qui sont arrivés à Paul. Dès le début, l'existence de Paul se place sous le signe de l'adversité. Les premiers passages de la Bible qui ont enregistré la vie de Paul, alors encore nommé Saul de Tarse, nous décrivent un homme agressif, fort, belligérant, fondeur et intelligent, dont le seul but à ce moment était de détruire la jeune église chrétienne. Saul de Tarse considérait que sa plus grande contribution pour l'humanité était d'effacer toute trace de Jésus-Christ de la mémoire des hommes. Et de notre lecture des Actes et des Épîtres de Paul, nous pouvons retenir ceci. Dieu a choisi ce petit homme, l'a jeté au bas de sa selle sur le chemin de Damas et a fait de lui le plus grand intellectuel et gérant spirituel qui ait jamais marché sur la terre, à l'exception de Jésus-Christ. Ce qui n'est pas une mince affaire puisque Jésus-Christ est Dieu venu sur terre et Dieu dans la chair. Aussi, à part lui, Paul n'a pas d'égal, et c'est la raison pour laquelle ses écrits sont encore utiles et pertinents 20 siècles plus tard. Quand nous traversons des temps difficiles, nous pouvons nous tourner vers les psaumes de David ou les épîtres de Paul, et nous saurons comment réagir adéquatement. Que pense Dieu de nous dans cette situation? Pourquoi ces calamités se produisent-elles? Paul n'a pas d'égal pour répondre à ces questions. De la pensée de Paul ont jailli les idées les plus puissantes, les plus efficaces, les plus réconfortantes et les plus rassurantes de l'humanité. Ces épîtres nous indiquent comment vivre dans notre société et avec cette génération. Voici un homme qui a connu l'adversité. Il ne l'a pas seulement vécu de temps à autre, ni même souvent, mais au contraire, dès qu'il a commencé à prêcher l'Évangile jusqu'au jour où il a été tué à cause de sa foi. Il a donné sa vie pour l'Évangile. Sa vie est une suite ininterrompue d'épisodes d'adversité. Et considérez le résultat. Éphésiens, Colossiens et Philippiens. Ces trois épîtres à elles seules peuvent nous élever au Seigneur Jésus-Christ comme aucun autre écrit du haut monde. Comment est-il arrivé à ce haut niveau? Comment a-t-il pu écrire aussi richement? On pourrait répondre qu'il était inspiré par le Saint-Esprit, et c'est tout à fait vrai. Mais le Saint-Esprit œuvre dans la vie et à travers les expériences des auteurs qui ont écrit ces mots précieux. Paul l'apôtre a rédigé des paroles de grande assurance et d'espoir. Bien qu'il ait beaucoup souffert, Dieu nous le présente aujourd'hui comme un exemple de triomphe, de justice, de sainteté et d'obéissance. Il est un exemple édifiant de fidélité à Dieu, d'autant plus que son ministère était continuellement assombri par les situations difficiles et les expériences douloureuses. Et nous pouvons encore tirer profit du message de Paul quand nous traversons des épreuves. Dieu permet l'adversité dans notre vie pour plusieurs raisons. La première est pour attirer notre attention. La deuxième, pour nous rendre dépendants de lui. Troisièmement, Dieu permet l'adversité dans notre vie pour triompher de notre orgueil. Il nous exprime ainsi son amour. On se rappelle que Paul avait vécu ces merveilleuses révélations de Dieu. Mais Dieu avait prévu la possibilité que Paul laisse cette expérience faire de lui un homme fier, puisque personne d'autre n'avait reçu cette faveur. Dieu a entretenu le danger et savait que Paul pouvait se laisser emporter par l'orgueil. Aussi, il a tué le problème dans l'œuf en le soumettant à diverses épreuves. Paul relate cet épisode dans le 2e épître aux Corinthiens, chapitre 12, verset 7. Et pour que je ne sois pas enflé d'orgueil à cause de l'excellence de ces révélations, il m'a été mis une écharde dans la chair, un ange de Satan pour me souffleter et m'empêcher de m'enorgueillir. Il précise donc dans ce verset l'objectif que Dieu poursuit. Il cherche à empêcher Paul de devenir orgueilleux à la suite des révélations qu'il lui fait. Ne sous-estimez pas votre influence, votre potentiel et votre témoignage en tant qu'enfant de Dieu. Ne les sous-estimez pas. Nous cherchons des excuses et nous résistons à l'adversité de Dieu, car nous sous-estimons les choses que Dieu peut faire dans la vie d'une mère, d'un père ou d'un homme d'affaires. Pendant que vous êtes dans ce monde, vous pouvez accomplir des exploits pour le royaume de Dieu. Nous sous-estimons souvent notre potentiel et nous pensons qu'il doit y avoir une autre raison qui pousse Dieu à permettre cela. Mais une de ses motivations principales est de nous protéger de nous-mêmes, de notre orgueil et de notre suffisance. Dieu nous exprime ainsi son amour, car il sait que si nous accomplissons notre travail et notre service envers Dieu avec orgueil, il sera obligé de nous mettre au chômage. Comprenez bien ceci. Dieu peut pardonner beaucoup de péchés, et en dépit des fautes que nous commettons, il peut continuer à nous utiliser pour sa gloire, car le pardon de Dieu a été obtenu par Jésus-Christ sur la croix, et son sang répandu parle en notre faveur. Mais notre utilité pour Dieu est compromise et handicapée par le péché d'orgueil. Il est écrit dans Ésaïe chapitre 42, verset 8 « Je suis l'Éternel, c'est là mon nom, et je ne donnerai pas ma gloire à un autre, ni mon honneur aux idoles. » Et encore dans le psaume 138, verset 6 « L'Éternel est élevé, il voit les humbles, et il reconnaît de loin les orgueilleux. » C'est pourquoi Paul dit que Dieu a exprimé son amour en envoyant l'adversité dans sa vie, pour l'empêcher de s'enorgueillir et pour qu'il continue à se rendre utile pour l'œuvre de Dieu. J'aimerais maintenant vous poser une question. Si vous saviez que votre orgueil allait vous empêcher de devenir la personne que Dieu veut que vous soyez, auriez-vous la force de lui dire « Seigneur, envoie toute l'adversité nécessaire dans ma vie afin que je demeure humble devant toi et que je te sois utile pour toujours ?» Ne vous en faites pas. Vous n'aurez jamais à répondre à cette épineuse question. Car si votre orgueil constitue un problème pour lui, Dieu n'attendra pas votre permission. Il vous enverra tout ce qu'il faut pour vous rendre apte à le servir. Mais il est dommage de constater que certaines personnes sont assez rusées, intelligentes, sournoises, habiles et manipulatrices pour échapper aux mailles du filet que Dieu tend et s'en sortir par leurs propres moyens grâce à leur détermination et à leur persistance. Elles peuvent même parvenir à mener leur vie en se faufilant à travers les mailles du filet. Les épreuves ne semblent pas les déranger. Or, cela constitue un dangereux problème, car même si aux yeux du monde ces personnes connaissaient le succès, elles ne réalisent pas qu'aux yeux de Dieu, elles sont déjà mises sur la touche. Elles n'ont plus alors aucune autorité ou puissance divine dans leur vie. Mais dans le passage que nous étudions, Paul affirme que Dieu utilise le moyen de l'adversité pour préserver notre vie. Par notre âme ou notre esprit, mais notre vie. Il préserve notre vie par l'adversité. Il préserve notre influence par l'adversité. Il préserve l'influence que nous exerçons sur nos amis et sur notre entourage par l'adversité. Il préserve notre témoignage par l'adversité. Il protège ce que nous pourrions si facilement perdre en envoyant des situations conflictuelles, des épreuves, des peines, des souffrances, afin de nous empêcher de devenir suffisants et orgueilleux. Bien sûr, personne n'aime à être humilié, et personne n'aime ce verset du Proverbe chapitre 16, verset 18, où il est écrit « L'orgueil précède la chute. Cependant, l'œuvre de Dieu dans la vie de Paul est indéniable. Le Seigneur l'a détourné de la mauvaise voie où il allait s'engager, en envoyant l'adversité pour l'humilier et le rendre à nouveau complètement dépendant de lui, son Créateur, afin qu'il devienne à l'image du Seigneur Jésus-Christ et qu'il soit l'instrument humain le plus puissant à marcher sur cette terre, hormis les personnes du Christ lui-même. L'adversité est l'expression de l'amour d'un Dieu qui veut nous empêcher de céder à l'orgueil. Quatrièmement, Dieu permet l'adversité dans notre vie pour nous rappeler notre faiblesse. Revenons à la deuxième épître aux Corinthiens, où Paul supplie le Seigneur d'éloigner de lui cette écharde dans sa chair, au chapitre 12, verset 8. Trois fois j'ai prié le Seigneur de l'éloigner de moi. Connaissant Paul, on pourrait déduire de ce verset que ces trois prières ont été trois occasions pour lui de jeûner et de prier Dieu avec des supplications afin que le Seigneur agisse en sa faveur et éloigne de lui cette écharde. Or, de quelle manière Dieu a-t-il répondu à Paul? Il ne lui a pas dit « Très bien Paul, j'ai entendu tes prières, j'enlève dès maintenant cette vilaine écharde. » Au contraire, la réponse de Dieu est celle inscrite dans 2 Corinthiens chapitre 12 verset 9. « Ma grâce te suffit, car ma puissance s'accomplit dans la faiblesse. » Dieu explique à Paul, et donc à nous tous, que c'est dans la faiblesse humaine que sa puissance surnaturelle se perfectionne. Il fait grandir en nous sa puissance surnaturelle en nous faisant expérimenter la faiblesse pour nous forcer à être dépendants de lui. Cinquièmement, Dieu permet l'adversité afin de nous révéler et de rendre apparente notre faiblesse. Nous effectuons une sombre évaluation de notre faiblesse et alors nous comprenons notre véritable nature. Nous comprenons la façon dont ces faiblesses opèrent dans notre vie. C'est dans ces moments où notre faiblesse est la plus évidente que nous pouvons devenir un instrument de choix pour notre Dieu. C'est dans ces moments d'intense détresse que nous découvrons à quel point nous ne sommes rien sans lui et que nous avons désespérément besoin de son soutien. Ainsi, il peut nous rendre semblables au Christ. C'est alors que nous pouvons le servir. Comprendre nos faiblesses, avoir une compréhension réaliste de notre finitude, de nos limites, ce sont des pensées que le monde déteste et dont il ne veut même pas entendre parler. Pourquoi ? Parce que le monde de héros proposé par le monde est une personne fière, indépendante, sûre d'elle-même et capable de se débrouiller seule en toutes circonstances. Mais Dieu veut nous parler de notre faiblesse. Revenons à 2 Corinthiens chapitre 12 verset 9. Et Dieu m'a dit, ma grâce te suffit, car ma puissance s'accomplit dans la faiblesse. Et puisqu'il a compris cette leçon, Paul peut en tirer le principe suivant. Je me glorifierai donc bien plus volontiers de mes faiblesses afin que la puissance de Christ repose sur moi. C'est pourquoi je me plais. La réaction typiquement humaine est de s'inquiéter et de s'impatienter devant l'adversité et les contrariétés. Mais si nous apprenons à nous appuyer sur Dieu avec confiance et dépendance, nous comprendrons le verset 10. C'est pourquoi je me plais dans les faiblesses, dans les outrages, dans les calamités, dans les persécutions, dans les détresses, pour Christ. Car quand je suis faible, c'est alors que je suis fort. Oui, ce genre de leçon, une fois apprise et appliquée, peut changer radicalement de vie du croyant. C'est quand je suis faible que la puissance surnaturelle de Dieu peut jaillir et agir en moi à un rythme, à un débit, à une force et avec un impact que la raison humaine ne peut expliquer. Quel est donc un des objectifs poursuivis par Dieu lorsqu'il envoie l'adversité dans notre vie ? Il ne veut pas nous affaiblir d'une façon générale, mais simplement affaiblir notre dépendance à la chair, à notre propre force humaine et à notre propre intellect. Il nous soumet à des épreuves pour nous faire comprendre à quel point il est futile de s'appuyer sur notre expérience et notre séduction. Car une telle propension s'oppose et nuit au plan de Dieu pour notre vie. Le Seigneur tient donc à ce que nous dépendions de lui, non de nos propres forces. Car si nous vivons par nos forces, nous comptons sur notre intelligence, notre expérience, notre éloquence, etc. Que devrions-nous faire alors pour vivre de nos faiblesses ? J'aimerais tout de suite clarifier qu'il ne s'agit pas de raconter ses faiblesses à tout le monde. Laissez-moi vous parler de mes faiblesses. Il faut que je vous raconte tous les échecs de ma vie. De toute façon, bien peu de personnes aiment se vanter de leurs faiblesses, de leurs échecs et de leurs défauts. Mais quand nous comprenons que c'est à partir de notre faiblesse que Dieu nous fera le plus prospérer, nous le laissons nous bénir. Prenons par exemple le cas d'un homme d'affaires. Il comprend qu'il doit s'appuyer sur Dieu et il grimpe dans la hiérarchie de son organisation. Mais trop souvent, le succès lui monte à la tête. Il devient prétentieux, orgueilleux et égoïste. Son travail en souffre et il se retrouve très vite renvoyé. La raison est simple, il n'a pas su réagir adéquatement à la bénédiction de Dieu. Mais un homme conscient de sa faiblesse peut dire à Dieu « Merci pour mon handicap, merci pour ma faiblesse, merci pour mon adversité, merci pour mon épreuve, merci pour mes temps difficiles, merci pour mes tribulations, merci pour mes revers, merci pour mes déceptions, merci pour mes moments de doute, merci pour mes désillusions. » Merci Seigneur de n'être qu'une pauvre et stupide créature, car je suis obligé de m'appuyer sur toi pour accomplir quelque chose de valable. Nous avançons dans l'adversité quand nous apprenons à vivre de la puissance de Dieu et avec nos faiblesses.
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1: Bonjour, aujourd'hui nous allons parler de l'Académie de médecine qui renouvelle son veto à la légalisation du cannabis. Dans un communiqué du 9 avril 2025, l'Académie de médecine s'élève contre les propositions de la légalisation du cannabis. Pour elle, contrairement à ce qu'avancent leurs auteurs, l'usage du cannabis pose de nombreux problèmes de santé publique. L'Académie s'était déjà prononcée en 2021 et en 2023 contre cette légalisation. Depuis, de nouvelles données médicales ont été publiées par les pays ayant adopté une législation favorable à l'usage du cannabis. Parmi ces données, elles mettent en avant, aux États-Unis, une augmentation entre 12 et 22% des hospitalisations dues au cannabis chez les adultes. Au Canada, la multiplication par 3 du nombre d'enfants de 0 à 9 ans empoisonnés par absorption de produits à base de cannabis. Au Canada encore, après l'égalisation du cannabis, la multiplication par 2 de la proportion d'automobilistes hospitalisés après un accident de la route, avec un résultat positif au dépistage du principe actif du cannabis. Toujours au Canada, la multiplication par 3 du nombre de patients psychotiques. La proportion de nouveaux cas de schizophrénie associés à un usage de cannabis est passée d'un peu moins de 4% avant la légalisation à un peu plus de 10% après la légalisation, les jeunes hommes de 19 à 24 ans étant les plus vulnérables. Le risque de développer des troubles psychotiques a été multiplié par 11 chez les enfants de 12 à 19 ans. Ces données renforcent la position de l'Académie nationale de médecine. C'est pourquoi elle dénonce l'inconsistance de l'affirmation du rapport parlementaire du 17 février 2025, selon laquelle la légalisation permettrait l'accès au traitement de substitution des usagers à risque. Ces traitements n'existent pas pour le seul cannabis. Par ailleurs, l'Académie s'inscrit en faux par rapport aux autres allégations des promoteurs de la légalisation. En se référant aux données américaines, États-Unis et canadiennes, qui disposent déjà d'un assez grand recul, on constate une augmentation et non une baisse de la consommation et un maintien du marché illicite. Le nombre de consommateurs a été multiplié par 20, passant de 0,9 millions en 1992 avant la légalisation à 17,7 millions après sa légalisation dans de nombreux États. De plus, le marché noir persiste dans les pays ayant légalisé le cannabis, car les produits légaux sont plus coûteux que les produits illégaux du fait des taxes. Plus inquiétant, le contrôle d'un taux minimal de THC dans le cannabis n'a pas été obtenu. Le communiqué s'appuie sur les données uruguayennes, où le taux de cannabis légal est passé de 2% lors de la légalisation à 15% aujourd'hui. L'Académie remarque enfin qu'il est illogique de faire la promotion du cannabis en autorisant les adultes à s'en procurer librement, tout en insistant sur les méfaits du cannabis, notamment en direction des jeunes. On aura compris que l'Académie nationale de médecine recommande de maintenir l'interdiction en France de la vente et de la consommation du cannabis compte tenu de tous ses effets toxiques. Elle se prononce également pour le renforcement des programmes de prévention et d'information sur la toxicité de cette drogue dès le plus jeune âge, dans le but de faire diminuer sa consommation.
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0: Bonjour à toutes et à tous et bienvenue dans notre rendez-vous Sentez-vous bien. Et aujourd'hui, nous allons parler d'un élément essentiel de notre santé et pourtant souvent négligé. Il s'agit de la qualité du sommeil. Nous passons environ un tiers de notre vie à dormir et pourtant, dormir longtemps ne veut pas toujours dire bien dormir. Alors, qu'est-ce qu'un sommeil de qualité? Pourquoi est-il si important pour notre santé physique et mentale? Et surtout, comment pouvons-nous améliorer notre sommeil dans un monde où tout semble aller toujours plus vite? Pour en parler, j'ai le plaisir de retrouver à ce micro le docteur Jean Lindsay. Bonjour.
1: Bonjour Oscar.
0: Alors, docteur Jean Lindsay, la qualité du sommeil, qu'est-ce que ça veut dire un sommeil de qualité?
1: Écoutez, on va faire une émission autour d'un article central du journal Le Point, très récent, puisque c'est un article du 19 février 2026. Mmh. Et c'est à partir du livre La nuit vous appartient, du professeur Alexis Geoffroy, qui est un spécialiste du sommeil.
0: Donc en fait, on comprend à partir de là que le sommeil, c'est important.
1: On a fait beaucoup de découvertes sur le sommeil. Vous savez, les études longitudinales qu'on a mises en place environ aux alentours des années 2000 donnent maintenant des résultats. C'est un peu l'axe principal des émissions que nous faisons. Et là, il y a beaucoup de découvertes très intéressantes sur le sommeil qui sont arrivées. Alors, le sommeil, c'est le troisième déterminant de santé. Après, la mauvaise nourriture, la sédentarité... Eh bien, le sommeil, parce que...
0: Manque de sommeil est un facteur de risque.
1: Oui, incontestable. Mm-hmm. En fait, en 50 ans, nous avons perdu 1h30 de sommeil en moyenne. 1h30. Les Français dorment 1h30 de moins qu'il y a 50 ans. Et c'est très dommageable.
0: Oui, c'est ça. C'est que le résultat, c'est que c'est une mauvaise chose.
1: C'est une très mauvaise chose, parce que le mauvais sommeil est à l'origine énormément de maladies. Les maladies cardiovasculaires, le cancer, le diabète, l'hypertension.
0: Tout ça, c'est en lien avec une mauvaise qualité de sommeil et un manque de sommeil, tout simplement.
1: Oui, c'est ça. Et les maladies neurodégénératives, la dépression, la mauvaise mémoire, toutes ces pathologies du monde moderne, eh bien, le mauvais sommeil est un déterminant, outre les deux autres dont nous avons parlé. Et puis bien sûr, les drogues, l'alcool, etc. Bon. Donc là, maintenant, on le sait bien, il faut protéger son sommeil absolument. Parce que sinon, vous aurez du mal à apprendre. Ça explique sans doute les mauvais résultats scolaires, la mémoire.
0: C'est aussi une question de santé mentale.
1: C'est aussi une question de santé mentale. Maintenant qu'on a dit qu'il fallait bien dormir et dormir plus, qu'est-ce qu'il faut faire? Eh bien, il faut d'abord avoir une régularité dans le sommeil. Il faut se coucher toujours à la même heure et se lever toujours à la même heure, avec une marge de 1 heure. Enfin, il faut essayer de s'astreindre à avoir une bonne régularité.
0: Donc, il ne faut pas se coucher à 21h tous les soirs de la semaine et puis le week-end à minuit. Ça, c'est pas bon.
1: Ça, je ne sais pas. Mais peut-être une fois comme ça, ça passe. Mais il faut s'astreindre à avoir une régularité la plupart du temps.
0: D'accord.
1: Ça,
0: c'est... Pour le coucher et pour le lever?
1: Pareil. Et le lever est plus important que le coucher.
0: Ah, le lever est plus important que le coucher.
1: Les études le montrent.
0: D'accord.
1: Alors, le risque de mortalité toute cause est diminué de 20 à 48% si vous avez une bonne régularité dans le coucher et le lever. Le cancer de 16 à 39% et de 22 à 57% le risque de mortalité cardiovasculaire.
0: Donc ça diminue les risques de cancer.
1: Voilà,
0: et...
1: Ou plutôt ça augmente si vous n'avez pas de régularité dans le coucher-lever.
0: Ouais, ouais.
1: Alors on recommande même d'éviter la grasse matinée du week-end.
0: Donc ça vient un peu contrecarrer nos habitudes.
1: Ça vient contrecarrer nos habitudes.
0: Et alors donc il y a aussi des quotas de sommeil selon les tranches de vie.
1: Alors selon les tranches de vie, on a besoin... de plus de sommeil quand on est plus jeune. Le bébé, 0 à 3 mois, il a besoin de 14 à 17 heures de sommeil par jour.
0: Ce qui est beaucoup.
1: Alors, chez les jeunes, ça, c'est le cœur de la grosse affaire. Entre 14 et 17 ans, il faut entre 8 et 10 heures de sommeil. Et puis, entre 18 et 25 ans, entre 7 et 9 heures. Et puis après, chez les adultes, il faut entre 7 et 9 heures. Au-delà de 65 ans, on peut se contenter de 8 heures de sommeil. Entre 7 et 8 heures. Et ça, c'est les objectifs atteints. Alors, vous allez me demander comment on peut le faire.
0: Comment est-ce qu'on améliore sa qualité de sommeil et comment est-ce qu'on fait aussi pour être sûr qu'on a bien dormi, parce que être couché ne veut pas dire...

0: c'est les chaussettes. Parce que,
1: les chaussettes.
0: Ouais, parce que quand vous vous couchez, si vous avez froid aux pieds, le corps va, il se dit, il perçoit que les pieds sont froids. Donc il se dit, bah, je vais me réchauffer. Et en me réchauffant, je vais réchauffer les pieds. Mais pour dormir, au moment où on s'endort, il y a une baisse de la température. Donc comme votre corps, le reste du corps va être plus chaud, vous allez avoir du mal à vous endormir, vous allez avoir un sommeil de mauvaise qualité. Donc si vous mettez des chaussettes, le corps va pouvoir faire baisser sa température et vous allez avoir un bon sommeil. Donc des boules,
1: un masque
0: et des chaussettes.
1: Voilà la recette pour bien dormir.
0: Et puis éteindre les écrans. Alors là, je sais que ça va être difficile. Idéalement, il faudrait éteindre les écrans à 19h. Et à distance, parce que sinon, vous n'allez pas fabriquer de mélatonine, vous n'allez pas fabriquer l'hormone du sommeil, et vous aurez un sommeil finalement peu réparateur.
1: Donc on l'a bien compris, docteur Jean Lindsay, bien dormir n'est pas un luxe, c'est vraiment une nécessité pour notre santé.
0: Pas d'écran dans la chambre.
1: Pas d'écran dans la chambre non plus. Donc un sommeil de qualité contribue, l'a vu pendant cette émission, à l'équilibre de notre corps, mais aussi de notre cerveau.
0: C'est un problème de santé publique.
1: On vous invite à prendre soin de votre sommeil, puisque c'est prendre soin de votre santé au quotidien. Donc en respectant bien des rythmes réguliers, en créant un environnement propice au repos et en apprenant aussi parfois sans doute à ralentir, docteur Jean Lindsay.
0: Exactement.
1: Merci beaucoup de nous avoir suivis dans cette émission Sentez-vous bien. On se donne rendez-vous très vite pour un prochain numéro. Merci, au revoir.
0: Au revoir, Oscar.

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1: La reine citrouille de Virginie Minard. À la fête d'Halloween, elle mange les bonbons donnés par le pâtisson, le pâtissier le plus in. Dans la nuit, elle illumine le jardin presque désert, qui n'a plus l'air assez vert, en montrant sa bonne mine.
2: La reine du potager, c'est une énorme citrouille. Tous les légumes bafouillent devant sa bouille orangée.

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1: Bonjour à tous et bonjour Laura.
2: Bonjour.
1: Nous sommes repartis pour une petite série de 5 émissions concernant cette fois-ci les remèdes du potager ou les remèdes qui sont au potager ou qu'on peut y mettre. Vous avez pensé nous parler entre autres de l'artichaut, de la carotte, du céleri, du persil et de la vigne. Commençons aujourd'hui par l'artichaut que l'on connaît bien au niveau culinaire, mais d'où vient ce nom, artichaut ?
2: C'est vrai, artichaut, ce n'est pas très commun, c'est un drôle de nom, et en fait, ça s'explique parce que ça vient de l'arabe ardichouk, et ça veut dire épineux terrestre. Et c'est vrai que c'est une fleur qui a un aspect vraiment impressionnant, c'est déjà très grand, ça peut aller jusqu'à 2 mètres de haut, et puis les feuilles au sol, ce qu'on appelle la rosette, ça peut aller jusqu'à 1 mètre d'envergure. Donc c'est quelque chose qui prend de la place, qui est très rigide, la tige est très rigide. Et puis ce qu'on appelle les bractées, donc c'est-à-dire des semblants de feuilles qui sont autour de la fleur mais qui n'en sont pas, qui ne sont pas des feuilles, c'est ça qu'on mange en fait sur l'artichaut, ces espèces de petites feuilles pointues en fait.
1: Mais on a parfois des tout petits artichauts. Mais si vous dites que ça peut monter jusqu'à 2 mètres de haut, c'est énorme dans ce cas-là.
2: Il y a plusieurs espèces. On a différentes tailles sur les étals, même si aujourd'hui c'est très normé. Et voilà, on mange ces petites feuilles. Et puis parfois, on mange aussi ce qu'on appelle le fond d'artichaut, c'est-à-dire en fait le fond du capitule de la fleur. En fait.
1: Ça vient d'où les artichauts ? Est-ce que ça a dû se trouver dans la nature un jour ou l'autre ?
2: Alors, à la base, c'est pas une plante qu'on trouve en sauvage, et puis c'est une plante cultivée, c'est-à-dire c'est une plante qui a été transformée, sélectionnée à partir d'une plante sauvage qui est le cardon. Et l'artichaut qu'on connaît aujourd'hui, il serait a priori issu d'un cardon sauvage d'Éthiopie, qui a été introduit par le jeu des routes commerciales dans le bassin méditerranéen aux alentours du 14e, 15e siècle. Ça commence vraiment à être cultivé au 15e siècle en Italie. C'est souvent les Italiens qui commencent à cultiver les bonnes choses à manger, ça on remarque. Et puis c'est rapidement devenu un légume de luxe en fait, qui a été présenté dans les grandes tables. Et pour la petite histoire, Catherine de Médicis aurait même apporté un ou plusieurs artichauts parmi en fait la dot en fait de son mariage quand elle s'est mariée avec le roi de France Henri II en 1547.
1: On se rend compte que des légumes qui pour nous semblent aujourd'hui normaux, enfin que l'on prend fréquemment, ne l'étaient pas forcément il y a 100 ans ou il y a 300 ans ou il y a 500 ans.
2: Ça c'est vrai que la plupart des légumes qu'on mange aujourd'hui en France ne sont pas du tout français à la base. C'est vraiment des apports qui sont venus d'Orient, d'Afrique, d'Amérique aussi plus tard
1: comme
2: avec
1: la pomme de terre.
2: La pomme de terre, effectivement, n'est pas du tout européenne. À la base, ça vient d'Amérique.
1: Bien, l'artichaut en usage culinaire, on le connaît. En quoi est-il bon ? Qu'est-ce qu'il contient de bonnes choses pour notre santé ?
2: Alors, il est très riche en plein de nutriments, en fait. Donc, cru ou cuit. Alors, c'est sûr que c'est meilleur cuit, hein, on est bien d'accord. Mais on peut l'utiliser aussi cru quand on a un extracteur de jus. Vous voyez, on peut en mettre aussi cru. Et en fait, cru ou cuit, c'est très riche en plein de choses. On va retrouver notamment de la vitamine A. La vitamine A, c'est très utile notamment pour la vision et notamment la vision nocturne, ça aide bien les yeux. C'est aussi un bon antistress et c'est utile pour les défenses immunitaires. On retrouve de la vitamine B1 qui est connue pour son action antalgique, donc pour les douleurs. La vitamine C aussi, très riche en vitamine C. Et alors là, c'est utile pour beaucoup de métabolisme dans le corps. Donc ça va travailler effectivement sur l'action immunitaire. Donc ça prévient les rhumes, les états grippaux, ça on le sait.
1: Mais ce n'est pas fini, il y a encore d'autres actions de cette plante.
2: Oui, la vitamine C a encore une action notamment sur les vaisseaux sanguins. Donc c'est utile pour les fumeurs par exemple, qui abîment un peu leur système
1: vasculaire. Hein.
2: On trouve du fer dans l'artichaut, donc ça c'est essentiel pour la synthèse de l'hémoglobine et puis aussi pour les états de stress et de fatigue. Hein. Quand on est carencé en fer, on est très fatigué. On trouve du phosphore pour les dents et les os. Et puis aussi du manganèse qui, lui, a des propriétés un peu anti-inflammatoires, anti-allergiques et anti-radicaux libres.
1: Je me demande, il y a donc toutes ces vitamines et différentes actions, mais il faudrait manger un artichaut tous les jours pour que ça apporte vraiment beaucoup. Parce que si on en mange un par semaine, voilà, ce sera plutôt anecdotique ou non ?
2: Alors, il faut manger varié et équilibré, parce qu'en fait, vous retrouvez ces vitamines et minéraux dans d'autres légumes aussi. Donc, en fait, c'est pour ça aussi que on nous rabâche manger des légumes tous les jours. Oui, parce que, en fait, tous ces légumes sont riches en différents nutriments. Et si on allie un apport régulier des différents nutriments qu'on trouve dans les différents légumes, c'est excellent pour la santé.
1: Certains utilisent même, si je ne me trompe, l'artichaut en tisane.
2: Oui, tout à fait. Les feuilles sont utilisées en tisane. Et là, on va avoir une très bonne action sur le système digestif, notamment sur le foie et sur le rein. Donc les feuilles d'artichaut, on va surtout les utiliser pour les différentes affections du foie, hein, troubles digestifs, hépatiques divers. Ça travaille aussi du coup sur le cholestérol et sur le diabète, hein, dont le foie gère la plupart. Et puis c'est un bon diurétique. En cas d'insuffisance rénale, on l'utilise aussi pour ça.
1: Très bien, j'adore l'artichaut. Est-ce qu'il y a encore d'autres usages?
2: Déjà, c'est une très belle plante, donc elle trouve sa place aussi en ornemental, pas forcément dans les potagers, mais aussi dans les massifs de fleurs, C'est magnifique. Et puis, on utilise aussi les feuilles pour un usage tinctorial, c'est-à-dire que ça fait une belle teinture jaune dorée un petit peu, donc ça, c'est facile à faire pour faire des
1: peintures. Et qui est utilisé quoi en peinture, sur des tissus?
2: Alors, plutôt sur des tissus, et puis si vous voulez faire des teintures maison pour peindre sur vos œufs de Pâques, par exemple, ça, c'est intéressant. Puis, on utilise les fleurs aussi, on utilisait, parce que maintenant, plus personne ne fait ça, mais pour faire cailler le lait quand on veut fabriquer son fromage.
1: C'était donc l'artichaut que nous aimons tous pour notre santé. Merci Laura de ces précisions. Nous nous retrouvons la semaine prochaine pour parler de la carotte.
2: Tout à fait.
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Bienvenue à tous dans votre programme 15 minutes de grâce et de vérité. Nous nous retrouvons encore une fois aujourd'hui pour une nouvelle session. Avant d'écouter la parole de Dieu, je vous invite à louer le Seigneur avec moi.

0: Alléluia, nous avons une reconnaissance dans notre cœur pour ce que le Seigneur fait pour nous. Encore une fois aujourd'hui, je vous invite à ouvrir votre cœur à la parole de Dieu et je suis sûr que le frère a quelque chose et un trésor et une richesse à nous partager.
1: Bonjour à tous, bienvenue encore une fois dans notre nouvelle session de 15 minutes de grâce et de vérité. C'est une joie pour moi de vous retrouver autour de la parole de Dieu et nous savons comment chaque jour le Seigneur, dans la simplicité, nous encourage au travers de sa parole, par ce programme, cette émission. C'est sûr que le Seigneur sait comment ajouter quelque chose à notre foi afin que nous puissions grandir de la bonne manière dans le plan de Dieu et avoir toujours un cœur pour vouloir servir le Seigneur. Amen. C'est ce qu'on est appelé à faire dans ce temps que nous vivons. Être équipé de la bonne manière pour servir le Seigneur. Je vous rappelle qu'on est en train de parler d'une conduite digne de sa maison. Et aujourd'hui, je vais vous parler d'un service. J'ai appelé ça un service honorable, le diaconat. Le diaconat, un service honorable. C'est-à-dire avoir des frères et sœurs qui servent le Seigneur au milieu de nous, comme des diacres et des diaconesses. Ce n'est pas à négliger, mais au contraire, nous allons voir la place que cela a dans la maison de Dieu, parce qu'on est parlé de cette conduite dans la maison de Dieu. Ce n'est pas juste faire des choses. C'était clair pour Paul qu'il avait fait des recommandations bien, bien claires pour que Timothée puisse en retour, en servant le Seigneur, savoir comment lui aussi transmettre le cœur de Jésus, les instructions de l'apôtre Paul, à ceux qui sont autour de lui, afin que chacun puisse trouver cette joie, cette liberté de servir le Seigneur dans l'Église, qui est la maison du Dieu vivant. Nous lisons pour cela dans 1 Timothée, le chapitre 3. Ok, nous pouvons lire à partir du verset 8, après qu'il avait donné des instructions claires concernant les qualités, les qualifications, et quel doit être l'état de cœur d'un homme qui veut servir comme ancien. Et là, il enchaîne et il dit, le verset 8, pardon, « Les diacres, pareillement. » Donc, quelques éléments qui étaient touchés concernant les anciens, il dit « pareillement, ces éléments reviennent, se retrouvent, doivent se retrouver dans le cœur de ces hommes et même ces femmes qui veulent servir le Seigneur. » Parce que dans l'Église, il y a des frères qui sont des diacres et des sœurs qui sont des diaconesses. Et le service est ensemble pour le peuple de Dieu. Tout est pour le peuple de Dieu, dans l'amour, dans l'humilité. Rien personnel pour nous, pour servir le peuple de Dieu. Les diacres, pareillement, doivent être respectables, éloignés de la duplicité, éloignés des excès de vin et des gains honteux. Qu'ils conservent le mystère de la foi dans une conscience pure, qu'on les mette d'abord à l'épreuve et qu'ils exercent ensuite le diaconat s'ils sont sans reproche. Nous voyons quand même, il y a un petit ton de discipline et de sévérité dedans. Ce n'est pas la grande course, tout le monde est en train d'être en compétition, vouloir faire ceci, faire cela. Quoi qu'on est libre de faire ce que le Seigneur met sur notre cœur, mais nous voyons à ce niveau-là, ce service-là demande certaines qualités de cœur, demande une certaine ligne de conduite, demande à ce qu'il y ait une connexion, surtout, on va voir cela. Il dit qu'on les mette d'abord à l'épreuve. Il continue, verset 11, que les femmes de même soient respectables, non médisantes, sobres, fidèles en toutes choses. Témoignage que la femme du diacre doit avoir. Les diacres doivent être mariés d'une seule femme et bien diriger leurs enfants et leur propre maison. Pareil comme Paul avait recommandé que l'ancien doit pouvoir bien diriger sa maison, sinon comment il va diriger l'Église s'il ne peut pas diriger sa propre maison. Et verset 13, « Car ceux qui ont bien exercé le diaconat, c'est-à-dire qui sont disposés dans leur cœur à suivre cette ligne de conduite et servir, s'acquiert un rang honorable et une grande assurance dans la foi en Jésus-Christ. Amen. Nous savons déjà pour la première fois dans quel contexte que les diacres ont été nommés dans l'Église, quand nous lisons cela dans le livre des Actes des Apôtres. Si vous voulez tourner avec moi dans le chapitre. Six, verset premier. En ces jours-là, comme les disciples se multipliaient, les hellénistes murmurèrent contre les Hébreux parce que leur veuve était négligée dans le service quotidien. Donc, à un moment donné, dans l'Église, dans tout ce qui se passe, il y avait certaines choses étaient un peu négligées. Il fallait trouver des hommes qui vont pouvoir venir suppléer à ces besoins, qui vont pouvoir venir apporter, mettre leur main à la pâte, parce qu'il y avait des choses qui étaient négligées. On ne peut rien négliger dans la maison de Dieu. En passant, il faut souligner, on néglige rien dans la maison de Dieu. Tout doit être pris à cœur, tout doit se faire selon la conduite de notre cœur. C'est pourquoi il y a de la place pour tout un chacun de servir le Seigneur. On est en train de parler d'un service honorable, le diaconat. Les 12 convoqués, c'est-à-dire les 12 apôtres, les 12 convoquèrent alors la multitude des disciples et dirent, il ne convient pas que nous délaissions la parole de Dieu pour servir aux tables. Donc, on a compris que c'était les apôtres même qui faisaient ce service-là. Mais à un moment donné, ils n'en pouvaient plus. Non seulement ils étaient débordés, mais il y avait d'autres besoins. On voit pourquoi. Donc, c'est pourquoi, frères, choisissez parmi vous 7 hommes de qui l'on rend un bon témoignage, remplis de l'esprit et de sagesse, et nous les chargerons de cet emploi, de ce service. Pour nous, nous persévérons dans la prière et dans le service de la parole. Ce discours plut. Moi, j'aime ça. Cela apporte un témoignage. Les frères et sœurs, l'Église était rassurée qu'on aura des hommes et des femmes fidèles pour prendre cette responsabilité, pour amener ce service, le diaconat, un service honorable. Ce discours plut à toute la multitude. Ils élurent Étienne, homme plein de foi et d'Esprit Saint, Philippe, Procor, Nicanor, Timon, Parménas et Nicolas, prosélytes d'Antioche. Ils les présentèrent aux apôtres qui, après avoir prié, leur imposèrent les mains. Amen. La parole de Dieu se répandait, de nombreux disciples se multipliaient beaucoup à Jérusalem. Donc nous voyons la part, la contribution, le service des frères et sœurs comme diacres et diaconesses dans l'Église. Nous remercions le Seigneur parce que quand la parole de Dieu vient, quand la lumière vient et que l'Esprit du Seigneur donne une direction, ben c'est clair et c'est pas un titre qu'on cherche, mais des cœurs, des hommes et des femmes pouvoir servir le Seigneur. Nous voyons un des éléments essentiels dans ce choix, il fallait que c'était des hommes ou des femmes, qu'on peut dire aujourd'hui aussi, qui soient premièrement connectés dans cette relation avec les serviteurs de Dieu, avec le ministère apostolique, qui ont saisi l'esprit de l'Évangile, qui vont servir dans le même esprit. Et pour cela, nous avons vu, il y a beaucoup d'exemples dans la parole de Dieu, nous avons vu le témoignage de Philippe, qui était un diacre, qui après est devenu un évangéliste, comment il était conduit par le Seigneur, comment il a parlé avec le ministre éthiopien, il a l'emmené au Seigneur, comment cet homme a été bouleversé par l'Évangile et n'a pas tardé à prendre son baptême, à s'engager pour servir Jésus. Philippe était un des instruments pour cela, nous voyons, parce que Paul écrit ce que nous avons lu. Il dit et comment il s'acquiert d'un rang honorable, c'est-à-dire c'est un service qui est apprécié, où il y a de la place, c'est pas un désordre, tout le monde est en compétition, vouloir faire des choses pour prouver quoi que ce soit. C'est un service qu'on n'a rien à prouver. Mais notre cœur, notre témoignage emmène cela. Étienne était un diacre au moment qu'il a été lapidé. Comment il était rempli du Saint-Esprit, comment il était un homme de l'Esprit. Peut-être on va dire, ben, servir, passer un coup de balai ou faire quelque chose de pratique. Oui, dans l'Église, c'est pour ça qu'il faut être clair, l'Église qui est la maison du Dieu vivant, tout doit être fait ayant en nous. On ne parle pas d'être parfait, comprenez cela, mais tout doit être fait, il faut qu'il y ait des éléments de l'Esprit et il faut que l'Évangile soit à l'œuvre au milieu de nous. Saisir l'Esprit de l'Évangile. C'est pour ça que les disciples avaient demandé, ben, choisissez parmi vous, vous connaissez le témoignage, très important, hein? Témoignage. Et nous voyons qu'en cela, quand il y a une directive de l'Esprit, par l'onction et le ministère apostolique, cela emmène de l'ordre dans la maison, cela fait de la place pour chacun, cela emmène une considération, un respect et une appréciation, bien nécessaire, une appréciation du service de l'un et de l'autre dans une atmosphère favorable où chacun peut servir le Seigneur. Si nous revenons dans 1 Timothée pour terminer, le chapitre 3, comme on avait lu, le verset 7, il faut qu'ils reçoivent un bon témoignage de ceux du dehors. C'est pareil, un bon témoignage de ceux du dehors. Et ça, on ne peut pas négliger. On ne peut pas négliger et on ne peut pas tomber dans le discrédit et dans les pièges, Paul dit, dans les pièges du diable. Donc, le témoignage de ce frère, de cette sœur, pour servir avant même qu'il soit testé, éprouvé dans son service. Donc, le titre, ce n'est pas le titre qui vient et après, il va essayer de faire quelque chose. Hein, tu es un diacre, maintenant, ben, qu'est-ce que je peux faire? Non, il faut qu'il y ait ce témoignage et il faut qu'il ait été éprouvé. C'est-à-dire, son cœur était engagé déjà. Le service était déjà là. Et il le fait, il l'exerce dans la simplicité, dans la relation, tout en préservant sa foi et la bonne doctrine de Jésus-Christ. Très, très important, la maison de Dieu, ça ne fonctionne pas dans le désordre, mais il y a un ordre, il y a des recommandations claires que Paul donne à Timothée et tout le reste. Et tout cela est applicable pour nous aujourd'hui dans l'esprit de l'Évangile. Que le Seigneur vous encourage et je vous retrouve à très bientôt. Merci.
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0: Lecture du livre « Jésus, ce célèbre inconnu » du pasteur Joël Chédru, chapitre 17, Gabata, où Jésus fut condamné, partie 2. Lorsque Hérode, qui avait fait décapiter le prophète Jean-Baptiste, vit Jésus, il en eut une grande joie, car depuis longtemps il désirait le voir à cause de ce qu'il avait entendu dire de lui, et il espérait qu'il le verrait faire quelques miracles. Il lui adressa beaucoup de questions, mais Jésus ne lui répondit rien. Les principaux sacrificateurs et les scribes étaient là et l'accusaient avec violence. Hérode, avec ses gardes, le traita avec mépris et, après s'être moqué de lui et l'avoir revêtu d'un habit éclatant, il le renvoya à Pilate. Pilate n'aime pas les Juifs. Son mandat est marqué par la tyrannie et la cruauté dont il fit preuve à leur égard. Il se rendit odieux à leurs yeux en massacrant des Galiléens venus à Jérusalem pour adorer Dieu, au moment même où ils offraient leur sacrifice, mélangeant le sang de plusieurs Galiléens à leur sacrifice, est-il écrit. Partisan de la manière forte, Pilate n'hésita pas à faire couler le sang pour prévenir ou réprimer toute agitation. Avec cette affaire Jésus, Pilate est sérieusement dans l'embarras. Il reconnaît que Jésus n'est aucunement coupable de toutes les choses dont les religieux l'accusent. Plusieurs fois, Pilate affirme au peuple son innocence. Il voudrait le relâcher, mais les Juifs ne l'entendent pas de cette oreille. Ayant assemblé les principaux sacrificateurs, est-il écrit dans l'évangile de Luc, les magistrats et le peuple, Pilate leur dit « Vous m'avez amené cet homme comme excitant le peuple à la révolte, et voici, je l'ai interrogé devant vous. Je ne l'ai trouvé coupable d'aucune des choses dont vous l'accusez, ni Hérode non plus, car il nous l'a renvoyé. Cet homme n'a rien fait qui soit digne de mort. Je le relâcherai donc après l'avoir fait battre de coups de bâton. » À chaque fête, le gouverneur avait coutume de relâcher un prisonnier, celui que demandait la foule. Ils avaient alors un prisonnier fameux, nommé Barabbas, arrêté pour meurtre commis dans une sédition. Comme ils étaient assemblés, Pilate leur dit « Lequel voulez-vous que je vous relâche, Barabbas ou Jésus, qu'on appelle Christ ?» Car ils savaient que c'était par envie qu'ils avaient livré Jésus. Ils répondirent « Barabbas !» Pilate leur dit « Que ferai-je donc de Jésus, qu'on appelle Christ ?» Tous répondirent « Qu'il soit crucifié !» Le gouverneur dit « Mais quel mal a-t-il fait ?» Et ils crièrent encore plus fort « Qu'il soit crucifié !» Pilate cherchait à le relâcher, mais les Juifs criaient « Si tu le relâches, tu n'es pas ami de César. Quiconque se fait roi se déclare contre César. » Excité par les religieux, la foule augmenta la pression sur Pilate. Elle cria de plus en plus fort et se servit du nom de l'empereur pour faire céder le gouverneur romain qui craignait de perdre sa place et même sa vie, si des bruits d'insurrection parvenaient à César. Pilate, ayant entendu ces paroles, amena Jésus dehors et il siégea au tribunal, au lieu appelé le pavé, en hébreu Gabata. Pilate dit aux Juifs « Voici votre roi ». Mais ils s'écrièrent « Hôte, hôte, crucifie-le » Pilate leur dit « Crucifierai-je votre roi ?» Les principaux sacrificateurs répondirent « Nous n'avons de roi que César ». Les chefs religieux sont tellement décidés à se débarrasser de Jésus que, malgré leur haine de l'occupant romain, ils crient que l'empereur est leur roi. Imaginez, dans un autre registre, que les Français aient crié pendant l'occupation allemande durant la Seconde Guerre mondiale qu'Hitler était leur chef. Ils ont complètement perdu le Nord. Leur vocation consistait à conduire le peuple d'Israël à Dieu, et voilà qu'ils font allégeance à César, un empereur profondément païen et cruel. Pour assouvir leur haine à l'égard de Jésus, ils demandent qu'on crucifie leur Messie. Pilate, voyant qu'il ne gagnait rien, mais que le tumulte augmentait, prit de l'eau, se lava les mains en présence de la foule et dit « Je suis innocent du sang de ce juste, cela vous regarde. » Pilate s'est lavé les mains, mais pas la conscience. Il proclame son innocence, mais sa responsabilité et sa culpabilité demeurent entières. Pour conserver la faveur de l'empereur, Pilate sacrifia Jésus et sa propre âme. Alors Pilate relâcha Barabbas. et après avoir fait fouetter Jésus, il le livra pour être crucifié. La flagellation était un supplice horriblement cruel. Les soldats romains étaient armés de fouets à manches courtes, avec deux lanières de cuir garnies à leurs extrémités de morceaux d'os ou de plomb, afin de rendre les blessures encore plus profondes, sans aucun ménagement. Pour ne pas dire avec fureur, les soldats romains, parfois au nombre de deux, frappaient violemment de leurs fouets le dos dénudé du condamné, lequel était considéré comme un paria rejeté de tous. Son sang coulait, sa chair était littéralement labourée. Des laboureurs, dit le livre des psaumes, ont labouré mon dos, ils y ont tressé de longs sillons. Il n'était pas rare que des condamnés meurent sous les coups de fouet avant même d'avoir été crucifiés. Jésus savait qu'il subirait cet horrible supplice, mais par amour pour nous, il a accepté de supporter un tel châtiment. Nous nous sentons vraiment indignes d'un tel amour. Mon langage est insuffisant, les mots me manquent, ils sont bien trop faibles pour dire les sentiments profonds de mon cœur. Je ne sais comment exprimer au Seigneur Jésus ma reconnaissance et mon amour. Son amour pour nous est si grand, si prodigieux. Cet amour-là, l'amour incommensurable de Dieu le Père et de son Fils, bien-aimé, Jésus, est aussi pour vous. Oui, pour vous. Croyez-le de tout votre cœur. Faites-lui confiance. Et vous le verrez aussi se manifester dans votre vie. Comme si cela ne suffisait pas, Jésus va maintenant être tourné en dérision. L'évangile de Matthieu dit « Les soldats du gouverneur conduisirent Jésus dans le prétoire, et ils assemblèrent autour de lui toute la cohorte. Ils lui ôtèrent ses vêtements et le couvrirent d'un manteau écarlate. Ils tressèrent une couronne d'épines qu'ils posèrent sur sa tête et lui mirent un roseau dans la main droite, puis, s'agenouillant devant lui, ils le raillaient, en disant « Salut, roi des Juifs !» Elle crachait contre lui, prenait le roseau et frappait sur sa tête. Après s'être ainsi moqué de lui, ils lui ôtèrent le manteau, lui remirent ses vêtements et l'emmenèrent pour le crucifier. À la question de Pilate « Es-tu le roi des Juifs ?» Jésus avait répondu « Mon royaume n'est pas de ce monde. » Mais pour se moquer de Jésus et de sa royauté, pour le ridiculiser, ils lui firent subir de nouvelles brimades. Se saisissant du roseau qu'ils avaient mis dans sa main, il frappait sa tête coiffée d'une couronne d'épines qui s'enfonçait dans son cuir chevelu, faisant ruisseler son sang sur un visage déjà défiguré par la douleur. Mais qu'a-t-il donc fait pour être traité comme un malfaiteur, comme un brigand, un criminel, un infâme, lui qui allait de lieu en lieu en faisant du bien? Au cours de son ministère, Jésus a guéri de nombreux malades. Il a aimé, consolé, délivré, pardonné, sauvé. Ceux qui entendaient son message disaient « Jamais homme n'a parlé comme cet homme ». Ceux qui voyaient ses œuvres s'écriaient « Il fait tout à merveille ». Il n'a jamais triché, ni menti, ni blessé. Il n'a jamais fait le mal sous quelque forme que ce soit. Et pourtant, ils l'ont tué en le pendant au bois. C'est vraiment la plus criante injustice que l'humanité ait jamais connue de tout temps.
1: C'était la lecture du livre du pasteur Joël Chédru, Jésus, ce célèbre inconnu, avec Daniel Baudelec.

Ce jour-là, il y avait la foule à Jéricho. Et moi, évidemment, le petit, j'y vois rien. Alors, ridicule ou pas, j'ai couru en avant et j'ai grimpé dans un arbre parce que moi aussi je voulais le voir, cet homme dont tout le monde parle, ce Jésus qui a l'air si bon.

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2: Chères auditrices, chers auditeurs, bienvenue dans notre émission Mon Poème, votre émission dédiée à la poésie, à votre poésie, à la poésie de la vie. Et nous serons très heureux de recevoir vos appels pour vous entendre lire vos poèmes ou nous demander de lire vos poèmes. Bonjour Camille, comment vas-tu ?
3: Bonjour Laura, ça fait plaisir. En ce beau mois de juillet, comme on dit.
2: Exactement, ça fait exactement. C'est très agréable de se revoir sur cet instant de poésie.
3: Ça sent bon l'été, comme on dit.
2: Exactement. Est-ce que tu pars en vacances prochainement ?
3: Oui, je pars bientôt en vacances, la deuxième et troisième semaine d'août, justement.
2: Donc,
3: on se prépare tout doucement dans une semaine et demie. Bon, peut-être pas les cocotiers, mais au moins, on va peut-être aller vite fait à la plage. On va profiter, se reposer, se ressourcer. C'est le but aussi des vacances.
2: Hein. Et oui, tout à fait. C'est vrai que c'est pas très loin d'ici, la plage.
3: Non, bah écoute, si tu as une plage de sable et pas de galets, il faut juste aller peut-être du côté de Deauville. Et encore, il y a des plages un peu plus près aussi. Mm-hmm. Puis bon, après, t'as aussi les petits lacs. Il y a un lac à Bédagne, il y a des lacs par-ci, par-là. Bon, on peut trouver son bonheur partout en Normandie. Hein.
2: Bien
3: on
2: sûr.
3: On a quand même une belle région, quand même.
2: Ah bah, c'est une très belle région, la Normandie. Oui, à une heure d'ici... Il y a vraiment des belles choses, hein,
3: ouais, c'est
2: endroits.
3: Vrai, c'est vrai. Mmh. Même des cascades à peu près une heure et demie d'ici, quoi. C'est sympa, alors que c'est pas vraiment quelque chose que je pensais que je verrais en France.
2: C'est vrai que la France est un pays avec des paysages très variés et,
3: ouais.
2: Et parfois même, en prenant certaines photos, nous pouvons avoir l'impression d'être dans un autre endroit qui n'a rien à voir avec...
3: C'est pas
2: avec
3: faux.
2: La France. Hein,
3: non, mais c'est parce que ouais, je devais justement passer quand j'ai fait un petit road trip avec ma femme en dessous. Ah là là, ça y est, j'ai un trou de mémoire. On va dire pas loin, en descendant après Lyon, il y a un endroit où il y a un paysage qui est plutôt western et tout. On arrive dans un lieu, mais complètement atypique. On se croirait dans les plaines américaines. Enfin, c'est assez hallucinant. Puis juste après, tu descends un peu plus bas et t'as les champs de lavande. Enfin, voilà, c'est...
2: C'est vrai que c'est magnifique.
3: C'est très particulier.
2: Bon, après, c'est très intéressant de voyager. Mais bon, quand on ne peut pas le faire pour... diverses circonstances qui ne sont pas forcément de notre fait.
3: Ouais.
2: Nous pouvons rester en France, c'est comme si finalement nous voyageons.
3: Oui, tout à fait, il y a de quoi faire en France.
2: Bon bah écoute, c'est super. Alors notre thème d'aujourd'hui est en lien quelque part avec cette question, puisque notre thème d'aujourd'hui c'est l'art de vivre. Et alors pour toi Camille, qu'est-ce que l'art de vivre ?
3: Alors, pour la première fois, j'ai écrit quelque chose que ça m'a, on va dire, inspiré.
2: Ah, alors, c'est formidable.
3: Alors, pour moi, l'art de vivre, c'est savoir vivre de ses rêves, malgré les écueils que l'on peut rencontrer. Donc, l'art de vivre, c'est un peu comme peindre sur une toile.
2: Ah, c'est magnifique.
3: Un peu chaque instant de notre vie, de mettre un point d'honneur, d'ailleurs, pour ce qui va animer notre coup de pinceau, et je l'espère que ce sera nos rêves et pas autre chose.
2: Mmh.
3: Donc, en gros, voilà, avec le choix des couleurs qui formeront, d'ailleurs, l'œuvre de notre vie. C'est un peu comme ça que je vois cette peinture. C'est, voilà, chaque instant de notre vie est un peu dépeint sur cette toile. Il y aura certes parfois un raté, peut-être qui va assombrir la peinture, mais rien qui ne pourrait être rectifié par des couleurs en harmonie avec nos objectifs de vie. Donc on peut toujours rectifier cette toile, et pour qu'au final, à la fin du passage devant cette toile, eh bien, quand on plonge le regard sur cette œuvre et l'œuvre de nos mains, eh bien, on voit nos joies, nos tristesses, les liens qu'on a pu tisser, les choix qu'on a faits, et qu'on puisse être fier justement un petit peu de ce que l'on a fait de notre vie. C'est un peu comme ça que je vois l'art de vivre. C'est quelque chose qui se construit au quotidien, et au final, je pense que l'art en tant que tel se dévoile vraiment à la toute fin.
2: En tout cas, c'est très poétique, très beau. Je partage ton avis, Camille, sur cette définition de l'art de vivre. Alors, c'est sûrement le plus grand art, comme le disait Jiddu Krishnamurti, qui était auteur, orateur, penseur et philosophe indien. Il disait, il a une citation qui nous dit « Le plus grand art, c'est l'art de vivre ». Et c'est vrai
3: faux.
2: Que voilà, nous pouvons vivre notre vie comme un art. Alors, c'est vraiment cette pensée que je partage avec cette citation et ce que tu nous as présenté pour ta conception de l'art de vivre. Ça pourrait être « La vie est un art » ou la manière de la vivre peut être un art. Tout dépend de, bien entendu, ce que nous y mettons.
3: Ah oui, toujours.
2: C'est ça, hein, tout à fait. Nous sommes créateurs, rappelons-nous. Donc, dans l'art de vivre, pour ma part, j'entends comment peut-on faire de notre vie une poésie ? Comment pouvons-nous amener la beauté dans notre quotidien ? Donc, c'est ce que tu fais en peignant ton tableau.
3: Un petit peu, voilà.
2: Au quotidien.
3: D'autres vont écrire des vers, moi je vais peindre un tableau.
2: Exactement, exactement. Et c'est vrai que c'est très imagé, c'est très, très beau. Et pour ma part, ça passe par partout en fait. Pour moi, c'est la manière de se lever, la manière de penser sa journée, la manière de parler, la manière de recevoir un ami pour prendre le thé par exemple, ou le café, ou ce que vous voulez. Les choix des activités que nous allons faire, aller se promener dans un parc, admirer la beauté des fleurs, des oiseaux, des insectes. Comment nous pouvons nous émouvoir dans notre quotidien, nous émouvoir positivement bien sûr. Comment nous pouvons être inspirés, comment nous pouvons mettre de l'amour donc dans cette création, dans ce que nous pensons, dans ce que nous regardons, dans ce que nous disons. Et puis comment nous pouvons le partager. Donc l'art de vivre pour moi c'est mettre de l'art, mettre de la beauté à chaque instant de sa vie.
3: Mettre de la beauté au service de la vie comme on dit.
2: Exactement, exactement. Et c'est vrai que je pense que l'être humain est vraiment fait pour vivre dans la beauté et dans l'intégrité, dans le respect de soi et aussi dans le respect bien sûr des autres et de son environnement. C'est vraiment comme ça que je vois cet art de vivre. Alors je propose tout de suite un avant-goût de notre invité que nous allons avoir le plaisir d'interviewer tout à l'heure avec un de ses poèmes symphoniques. Donc c'est une œuvre originale de notre invité de tout à l'heure, donc okay. Notre poème symphonique pour
3: On
2: cet art de vivre.

0: Vous avez écouté ce poème symphonique, donc cette composition musicale d'un très grand artiste originaire des Pays-Bas qui se prénomme Ad de Jong. Alors cette composition musicale se nomme Aurora, qui signifie l'aube. Alors je ne sais pas toi Camille, mais pour ma part, je me suis vu me promener dans un magnifique jardin fleuri où à chaque pas j'avançais, je découvrais de magnifiques fleurs de toutes les couleurs et mon cœur s'émerveillait à chaque instant.
1: Ouais.
0: Et ça m'a fait penser à un jardin, au jardin tout à fait, de manière très précise, au jardin dans le film Le Jardin Secret d'Agnieszka Holland, qui est un jardin qui renaît au printemps. Et finalement, comme tous les jardins. Alors, je ne sais pas ce que toi, comment tu t'es senti, est-ce que tu as pensé de cette merveilleuse composition musicale?
1: Non, c'est vrai que c'était symphonique, très beau, très doux. Quand j'ai appris justement que c'était un artiste des Pays-Bas, et c'est vrai que le côté jardin, là-bas, il y a des super jardins. Il y a des jardins de tulipes, des champs de tulipes, et il y a un des plus beaux jardins européens qui se trouve aux Pays-Bas. J'y suis allé et j'avoue qu'il est vraiment magnifique. Donc ceux qui veulent aller voir, ils peuvent y aller. Mais ouais, c'est peut-être qu'il a été inspiré par ça. Hein, je ne sais pas. Je n'étais pas à sa place à ce moment-là. Peut-être qu'il nous en dira un peu plus dans l'interview qu'on fera à la fin de l'heure de lui, n'est-ce pas?
0: Exactement, exactement.
1: Mais j'ai beaucoup apprécié. C'est très dépaysant.
0: Ouais, ça, j'imagine, c'est. Et la musique, moi, j'ai trouvé fabuleuse. C'est là vraiment, j'ai eu un coup de cœur sur ce morceau. J'ai vraiment voulu le mettre en premier dans l'émission parce que.
1: Mais il est magnifique. Hein.
0: Il est magnifique, quoi. Il est.
1: Donne des frissons. Non, mais c'est vrai qu'il est, il est super beau.
0: Il est vraiment très beau. Il nous transporte. Il nous emmène dans un endroit absolument merveilleux.
1: En tout cas, j'espère que l'auteur va bien vouloir qu'on diffuse ses œuvres sur la radio parce que ça passe très bien pour notre antenne.
0: Mais oui, je pense, bien sûr.
1: On lui demandera.
0: Bien sûr. Alors, continuons sur cette énergie créatrice de l'amour, puisque c'est finalement, là, c'est cette composition, c'est vraiment un poème symphonique d'amour. Hein. Voilà, je ne sais pas comment le définir autre que comme ça. Alors, il y a deux citations choisies par l'un de nos auditeurs et amis, donc Jean-Paul Baudouin, qui sont donc à l'honneur dans cette émission. Donc, je vais commencer par une citation de Victor Hugo, qui nous dit « Le but de l'art est presque divin. Ressusciter s'il fait l'histoire, créer s'il fait de la poésie.
1: »
0: Donc cette citation, cette magnifique citation de Victor Hugo qui nous recentre vraiment dans notre lien avec le divin et vraiment cette place essentielle qu'a l'art dans notre quotidien. Finalement, nous sommes tous des artistes.
1: Il est fort quand même Victor Hugo. Hein.
0: Et oui, tout à fait.
1: De rapprocher l'art, le divin, avec ces verbes qui ne sont pas choisis au hasard, la résurrection, la création. Il y a tout un processus derrière et c'est très joli. C'est vrai que c'est joli, hein, il a raison, hein, c'est un peu ça. Ouais, j'aime beaucoup.
0: Et alors, je viens compléter cette citation avec celle de Fatou Diom, qui est une femme de lettres franco-sénégalaise, qui s'intitule donc « La pensée du jour ». Alors, vraiment centrée sur notre quotidien. On travaille mieux quand on est amoureux. Quand on est même mal, quand on travaille trop. L'amour est une œuvre d'art. Il demande l'esprit. Des moments de disponibilité propres à la conception de l'harmonie. Donc là, c'est vraiment nous recentrer sur notre quotidien, et vraiment nous recentrer sur l'essentiel de l'amour et ce lien justement entre l'amour et l'art et l'œuvre d'art également.
1: J'aime bien cette expression des moments de disponibilité. On est souvent tellement pressé par le temps, pressé par telle chose, des stress, des choses, et on oublie de prendre des temps. Des temps pour soi, des temps pour les autres. Enfin, c'est, je sais pas, j'aime beaucoup ce terme.
0: Oui, je trouve que c'est très juste, en effet. Et c'est vrai que c'est important de travailler, de s'accomplir dans son travail, de s'impliquer, de travailler de manière intense et de travailler sur une période investie. Mais je pense en effet que nous avons besoin, en tant qu'être humain, également de moments de répit. Et de repos bien mérité.
1: Tout à fait. C'est bien vrai.
0: Alors, en mettant de l'amour dans ce que nous faisons, nous animons notre vie par la beauté. Est-ce que nous avons des appels ou peut-être Camille, est-ce que tu as sélectionné?
1: Alors j'ai sélectionné des poèmes, mais ils passeront un petit peu plus tard.
0: Ah d'accord, bon bah super, des poèmes que tu as sélectionnés, donc ça
1: ouais,
0: c'est parfait.
1: Tout à fait.
0: Tu as fait des découvertes sur des...
1: Ah j'ai fait des découvertes, parce que vous savez sur YouTube il y a aussi des gens qui aiment la poésie, qui aiment le partager, et il y en a qui ont l'art. Parce que la poésie ça s'écrit... Et le fait de la parler, c'est aussi tout un art, hein, parce que ça se parle pas comme on lirait une recette de cuisine.
0: Exactement.
1: Et il y en a qui ont la voix en plus pour ça. Donc, bref, on aura l'occasion de les découvrir tout à l'heure.
0: Ok, super. Est-ce que tu peux peut-être rappeler le numéro de téléphone de la radio?
1: Oui,
0: peut-être
1: bien
0: le
1: sûr.
0: Mail aussi.
1: Alors, le numéro de téléphone, c'est le 02 35 03 79 52. Vous pouvez nous appeler pendant les morceaux musicaux. En plus, on a des morceaux qui durent 6-5 minutes. Si vous voulez nous appeler et pourquoi pas passer un message à l'antenne, eh bien, n'hésitez pas. Faites-le. Et puis le mail, si vous voulez nous envoyer un petit mail, c'est communication@radio-rls.fr.
0: Super Camille.
1: Voilà.
0: Alors, si nous trouvions le soleil en nous, ce serait vraiment formidable.
1: Ouais.
0: Et j'ai vu que tu avais un poème à nous lire où la première phrase est « Notre âme est un soleil qui resplendit en nous ».
1: Oui, tout à fait. Mais c'est le poème « Notre âme », donc on va l'écouter tout de suite. Notre âme est un soleil qui resplendit en nous, flamboyante inconnue à travers la prunelle. Elle darde l'éclat des feux qui sont en elle, vous éblouit, vous trouble en se fixant sur vous. Elle éclot nos pensées et le parfum, et les parfums, tous, y est mûri dans nos cœurs, lumière solennelle, atomes détachés de la flamme éternelle, les plus belles moissons et les fruits les plus doux. Les nuages des sens parfois la découronnent, les brumeuses vapeurs du doute l'environnent. Mais elle est toujours là sous ce brouillard humain, et lorsque l'horizon de la vie elle tombe, large et pâle au couchant, dans la nuit de la tombe, c'est pour y préparer son brillant lendemain. Évariste Boulay-Paty qui nous parlait de notre âme.
0: Et c'est un très beau poème. Alors, c'est un poème qui est très moderne.
1: Mmh.
0: Je souhaite quand même rappeler les années de ce poète, puisque ce poète est donc né en 1804 et nous a quittés en 1875. Donc, ce n'est pas un poème d'hier.
1: Ah oui, c'est vrai. Ah oui, c'est vrai que j'aurais pas cru, honnêtement.
0: Et oui. Et il est très moderne dans sa manière d'écrire. C'est un poète romantique français. Nous pourrions dire qu'il a l'art de vivre par l'écriture. Et c'est vrai que dans ce poème, qui est très beau, je trouve une phrase extrêmement positive qui est la dernière phrase qui est pour préparer son brillant lendemain. Donc finalement, il y a une éternité de l'être qui ne s'arrête jamais, qui est sans limite. Et quelle que soit sa présentation, qu'elle soit incarnée ou pas, nous sommes à travers le temps et les âges.
1: Ouais.
0: Alors comment tu penses, Camille, que nous pourrions faire vivre ce soleil qui resplendit en nous pour apporter de la beauté dans notre quotidien et accéder justement à cet art de vivre?
1: Alors si je faisais le parallèle avec un feu, hein, le soleil c'est un peu ce feu, un feu, pour qu'il puisse resplendir, pour qu'il puisse chauffer, il faut l'entretenir. C'est-à-dire que, certes, il faut déjà l'allumer, ce feu, mais après, il faut aussi mettre du bois, il faut faire ce qu'il faut, quoi. Il y a un proverbe ou une citation qui dit que, en fait, nous sommes ce que nous mangeons ou un truc comme ça. Je ne sais pas si tu vois ce que je veux dire. Je cherche exactement.
0: Nous sommes le résultat de notre nourriture.
1: Un petit peu comme ça.
0: Oui,
1: donc, en gros, de ce que l'on se nourrit, déjà, on va pouvoir soit faire grandir ce feu, ce soleil resplendissant, ou alors on va plutôt l'éteindre et l'étouffer. Donc, faisons attention à ce que l'on décide de consommer, entre guillemets. Mmh. Et quand je parle de consommer, c'est pas que de la nourriture et manger.
0: Hein.
1: On consomme par tout ce que l'on écoute, par tout ce que l'on regarde, par les personnes que l'on veut fréquenter. Il y a plein de choses qui font que... Voilà. Mmh. Et pour resplendir, je pense qu'il faut, essayer de consommer les meilleures choses possibles.
0: Oui,
1: les meilleurs mets, les meilleurs...
0: Exactement, je partage ton avis.
1: Voilà, en gros, c'est un peu comme ça, on va dire ça comme ça.
0: Je crois que la citation dont tu parles, dont je n'ai pas les mots exacts, parlait de la nourriture spirituelle.
1: Alors, il y a ça, il y a la nourriture spirituelle, ouais, tout à fait. Mais c'est en lien, hein,
0: ouais.
1: Mais justement, j'ai plus la référence exacte, donc j'ai pas envie de trop. Mais je crois que les gens ont compris ce que je voulais dire.
0: Bien sûr.
1: Donc si on veut resplendir, faisons en sorte de consommer des bonnes choses qui pourront faire en sorte qu'on puisse vraiment resplendir.
0: Je partage totalement ton avis. Alors de mon côté, je pense que nous devrions tout faire pour que notre âme, donc nous en tant que quatre, mm-hmm. ayons envie d'être là dans ce temps présent. Et pour cela, c'est quelque part faire l'effort de revenir à notre essence, qui est l'amour de la beauté. Et je crois vraiment profondément que l'être humain, il est fait pour vivre dans, avec et par la beauté. Et qu'en fait, ces états négatifs ne sont que le reflet de son effondrement. C'est vrai que je déplore beaucoup ce que notre société actuelle, depuis des années, hein, par les masses médias, va véhiculer, donc ça soit par l'écrit, la radio ou la télévision, qui sont des messages qui sont extrêmement négatifs. Et quelque part, en fait, pour moi, le seul effort que nous avons à faire, c'est de ne pas nous complaire dans la négativité, et de faire justement ce premier effort qui est de nous connecter à quelque chose de beau, donc à cette nourriture dont tu parlais, qui soit aussi bien physique, puisque nous avons besoin de nous nourrir, mais aussi émotionnelle,
1: ouais.
0: Cette nourriture aussi sociale, cette nourriture spirituelle. Voilà, je pense que véritablement, c'est comme ça que nous pouvons arriver à la beauté, à amener la beauté dans notre quotidien et du coup être dans cet art de vivre.
1: Tout à fait.
0: Alors, je crois, Camille, que toi, tu as justement un beau partage, une belle découverte.
1: Oui, tout à fait. Bah, écoute, tu sais, parfois, je vadrouille sur YouTube, je vadrouille un petit peu et je découvre quelques pages. Et là, j'ai découvert une page qui s'appelle Atlas Motivation. Donc, celui qui va nous lire ce poème se nomme Christophe Serino. Et il va lire un poème qui se nomme « Le psaume de la vie » et qui est à la base écrit de Henry Wadsworth Longfellow. Alors, Longfellow, je ne sais pas du tout si tu connais, mais à mon avis, c'est un anglais. Mmh. Je suis très mauvais en prononciation anglaise, mais lui va nous le lire en français. Donc, je vous propose d'écouter Christophe Serino tout de suite avec « Le psaume de la vie ». On se retrouve bien sûr juste après.

0: afin que chaque lendemain nous trouve plus avancés qu'aujourd'hui. L'art est lent et le temps fugace. Et nos cœurs, malgré leur force et leur bravoure, battent, tels des tambours assourdis, des marches funèbres vers la tombe. Dans le vaste champ de bataille du monde, dans le bivouac de la vie, ne soyez pas la bête obtuse qu'on mène en troupeau, mais le héros qui toujours lutte. Pas de futur assez brillant pour y croire, que le défunt passé enterre ses morts. Agissez dans ce vivant présent, avec l'aide du cœur et de Dieu. La vie des grands hommes rappelle à chacun que nous pouvons rendre nos vies sublimes et laisser derrière nous des traces de pas sur les sables du temps. Traces qu'un autre peut-être, parcourant l'océan solennel de la vie, frère naufragé et délaissé, verra et reprendra courage. Soyez donc toujours dans l'action, prêts à braver tous les destins. Accomplissons et cherchons sans cesse. Apprenons le labeur et l'attente.
1: Voilà.
2: C'est un très beau poème.
1: Oui, tout à fait. Bah, une découverte.
2: Et l'auteur doit être d'une autre époque.
1: Je pense aussi, oui.
2: Mais je pense que ce poème est parfaitement retranscriptible en fait, dans notre époque. C'est vrai que le problème que nous rencontrons en Occident, c'est que nous sommes baignés dans des écrans de fumée, en fait. Et que, en fait, ces écrans de fumée confortent une médiocrité et confortent, en fait, un moutonnage, en fait. Et je crois que ce poème, il est tout à fait d'actualité, en fait. Il est vraiment, on peut vraiment l'utiliser...
1: Ouais, c'est vrai.
2: Aujourd'hui. Au-delà du fait, bien sûr, que l'orateur de ce poème voilà, a une voix qui est très adaptée. Il a bien choisi... Enfin, je ne sais pas si c'est lui qui a choisi le poème ou on a choisi sa voix pour le poème, mais en tout cas, c'est vraiment très juste par rapport à sa voix qui donne l'impression d'avoir une voix de guerrier, quelque part.
1: Ça m'a fait penser un peu... Ça m'a fait penser au film Invictus, quand j'avais entendu la voix. Tu sais, ce côté, il y a une bataille qu'on doit mener dans notre vie et le but, c'est de ne pas flancher, d'être tel des personnes qui sont dans l'action et qui ont envie d'avancer et de faire bouger les choses aussi. C'est un petit peu ça que je ressens aussi dans ce poème. Il y a plein de choses, en fait, que je ressens
2: en l'écoutant. Oui, c'est vrai. Et d'ailleurs, tu vois, de Invictus, c'était le poème préféré de Nelson Mandela. C'était un poème écrit par William... alors, je crois que c'est Ernest Henley. Il y a quelque chose de très fort aussi dans ce poème parce que... il disait qu'il était le capitaine, il était le maître de son destin, il était le capitaine de son âme.
1: C'est ça.
2: Et ça, je suis très inspirée par ce poème, Invictus. J'adore ce poème, je trouve qu'il est magnifique.
1: Ça, c'est vrai.
2: Alors, je propose justement de partir dans un voyage musical sur une nouvelle composition de notre invité.

0: Écoutez, Notre-Dame en flamme, date de Jonc, donc notre invité, sur un texte de Frédéric Andreu, qui a été joué par le Collégium Vocal Heidenhoven, sous la direction de Ruud Urgebergs et Jack Evers au piano. Alors finalement, dans chaque circonstance, il y a toujours de l'espoir de la lumière.
1: Oui, c'est vrai.
0: Et finalement, la lumière est toujours plus forte que les ténèbres. Si nous prenons ce poème que tu nous as fait découvrir juste avant et que nous prenons également cette composition musicale, nous comprenons finalement que dans chaque circonstance, nous pouvons être plus forts, qu'il y a toujours la possibilité de s'éveiller, toujours la possibilité d'aller, de se tourner vers la lumière. Et c'est vrai que l'art de vivre, si finalement le pouvoir que nous avons de transformer quelque chose par l'art en quelque chose de beau. Et ça passe par l'espoir.
1: Mmh.
0: Alors je voudrais lire un magnifique poème qui va venir renforcer justement...
1: Tu es libre.
0: Je te remercie Camille. Qui va venir renforcer cette composition musicale, ce poème précédent et cette composition qui a été faite sur... sur un texte de Frédéric Andreu que nous avons eu le plaisir d'accueillir lors de l'une de nos émissions. Donc je voudrais vous lire un poème d'André Chédid. J'ai ancré l'espérance aux racines de la vie. Face aux ténèbres, j'ai dressé des clartés, planté des flambeaux à la lisière des nuits. Des clartés qui persistent, des flambeaux qui se glissent entre ombre et barbarie, des clartés qui renaissent, des flambeaux qui se dressent sans jamais dépérir. J'enracine l'espérance dans le terreau du cœur. J'adopte toute l'espérance en son esprit frondeur. Je vous ai lu le poème « Espérance » André Chédid, femme de lettres, qui nous a laissé un magnifique patrimoine poétique. Mmh. Alors quelque part, il est toujours possible de créer son chemin onirique pour sortir du brouillard. Et je voudrais que tu proposes à nos auditeurs un poème justement de Frédéric Andreu, qui s'intitule « Ma forêt onirique ». Qu'est-ce que tu en penses?
1: Alors juste pour nos auditeurs, est-ce que l'on peut rappeler un petit peu la définition du terme onirique? Comment on peut l'expliquer? Parce que même moi, j'aurais du mal à dire ce que c'est.
0: Onirique, ça va être ce qui va faire appel au rêve.
1: Hmm. Ok.
0: Voilà. Tu as raison, Camille, parce que notre émission permet aussi d'apprendre de nouvelles choses.
1: Moi, par exemple, j'apprends. Enfin, je connaissais le mot, mais je ne voyais pas où est-ce que ça voulait dire vraiment, ouais. Tu vois.
0: C'est la forêt rêvée, la forêt imaginée. Hmm. Voilà, c'est quelque chose qui va faire appel justement à cet univers imaginaire, ce rêve, et finalement qui est le lien avec la beauté que nous voulons créer.
1: Eh bien, je vais lire ce formidable poème « Ma forêt onirique »,« La forêt rêvée » de Frédéric Andreu. Si
0: exactement, tout à fait.
1: J'aiguise les sapins de ma pensée, forêt, oh ma forêt obscure, ma boîte à crayons de couleur, aux couleurs du temps passé. J'ai même écrit le poème unique qui contient tous les poèmes. Mais non, il n'est qu'un poème au monde. C'est la fleur unique de ta beauté. Je la vois, je ne la vois pas, mais je l'imagine. Trembler au fond de ta pensée. En parler Jacques de Voragine dans un livre très rare à trouver. Tes larmes sont des pétales de cette fleur de beauté, mais qui donc parle de pleurer? Rions plutôt, rions ensemble, dans le fou rire des mots trouvés. Tu danses et tu es plus souple que la tige d'un bambou. Tu as fait de ma vie la plante des rêves les plus fous. Mais je ne sais te rêver jusqu'au bout. Frédéric Andreu.
0: Magnifique poème.
1: Mmh. Ouais, c'est vrai.
0: Comme quoi nous pouvons toujours créer ce monde onirique et cette beauté par la pensée déjà.
1: Ouais.
0: Alors partons justement en musique dans cette forêt onirique.

0: Vous avez écouté Via Lucis, donc qui signifie le chemin de la lumière, date de Jung, sur un texte de Jan Amos Comenius, qui est joué par le Collegium Vocal Heidenhoven, sous la direction de Ruud Hutschbergs. Très beau morceau avec cette lumière qui est toujours là et qui nous emmène avec ces voix qui sont absolument magnifiques et cette orchestration aussi qui est vraiment très belle. Une belle balade poétique.
1: C'est vrai.
0: Alors je voudrais vous partager dans cette même lignée un de mes poèmes qui s'intitule L'écrivain du divin, issu de mon recueil Voyage céleste.
1: Le mieux, c'est que ce soit qu'il lise alors.
0: Écoute, oui, je peux en effet le lire.
1: Je te laisse la place.
0: Très bien, je te remercie infiniment, Camille. Mon cœur ne peut être habité que par la lumière, pour être dans l'éveil salutaire. L'amour remplit tout mon être. C'est ainsi que mon âme peut renaître, que je peux réaliser ma quête du divin, et que naît en moi l'écrivain. Celui qui écrit cette partie de cette vie, pour pouvoir construire le souffle infini. Donc l'écrivain du divin, donc de Laura Rushinska, issue du recueil Voyage céleste. Alors c'est vrai que c'est de nous que dépend cette lumière, hein, vraiment pleinement de nous.
1: Ouais.
0: Et alors je crois, Camille, que tu avais un autre poème à nous faire découvrir,
1: alors,
0: un autre artiste.
1: C'est vrai qu'on parle de l'art de vivre, mais il y a également l'art poétique. Donc si vous voulez découvrir un peu les poèmes de cette autre personne, c'est sur la chaîne YouTube La Minute de Poésie. Et il va reprendre donc ce titre, l'art poétique, de Nicolas Boileau. Voilà, donc vous allez découvrir cela tout de suite.

0: Avant donc d'écrire, apprenez à penser. Selon que notre idée est plus ou moins obscure, l'expression la suit ou moins nette ou plus pure. Ce que l'on conçoit bien s'énonce clairement et les mots pour le dire arrivent aisément. Travaillez à loisir quelque ordre qui vous presse et ne vous piquez point d'une folle vitesse. Un style si rapide et qui court en rimant marque moins trop d'esprit que peu de jugement. J'aime mieux un ruisseau qui, sur la molle arène, dans un pré plein de fleurs lentement se promène, qu'un torrent débordé qui, d'un cours orageux, roule plein de gravier sur un terrain fangeux. Hâtez-vous lentement et sans perdre courage. 20 fois sur le métier, remettez votre ouvrage, polissez-le sans cesse et le repolissez. Ajoutez quelquefois et souvent effacez.
1: C'est un très beau poème.
2: Oui, oui, tout à fait.
1: Très juste également sur cet art de vivre, l'art de la poésie, l'art... Ouais.
2: L'art de savoir prendre son temps, comme on dit tout à l'heure, la dernière fois avec l'autre poème, de savoir, je ne sais plus c'était quoi, avoir des disponibilités, voilà, de ne pas être trop pressé, de ne pas vouloir faire les choses trop vite, parce que certes, on peut faire plein de rimes. Hein.
1: Et oui, bien
2: c'est
1: sûr.
2: C'est facile à faire, mais ce n'est pas ça le but.
1: Bien sûr.
2: Le but, c'est de faire voyager, et pour faire voyager, il faut parfois y aller en douceur quand même. On n'aime pas un bateau qui tangue trop sur des flots tumultueux, comme on dit.
1: Et oui, bien entendu. Prendre l'art de prendre son temps, c'est quelque chose qui est un peu compliqué en Occident, d'ailleurs.
2: Hein ? C'est vrai.
1: Je pense que nous devrions en prendre note. Alors, comment toi, tu peux faire, justement, Camille, pour prendre ce temps ? Qu'est-ce que tu mets en place pour ce temps, cet art de vivre ?
2: C'est pas facile de savoir prendre le temps parce qu'on est dans un monde qui court. Et donc, quand on voit tout le monde courir, on se fait parfois happer par la foule, si je puis dire, dans la façon de vivre. C'est pour ça qu'il y a des villes dans lesquelles j'aurais du mal à vivre. Bon, j'avoue, Paris, j'aurais un peu de mal avec tous les métros. Si jamais j'avais pas de voiture, même avec la voiture, c'est compliqué. Mais on est dans un autre mouvement que, je dirais, dans des endroits un peu plus calmes. Même si Rouen, c'est quand même parfois mouvementé.
1: Oui, ça reste une ville.
2: Une grande ville quand même. Mais je sais que, voilà, pour savoir prendre le temps, je pense qu'il faut savoir se détacher un peu du monde de temps en temps, quoi. C'est surtout ça.
1: Oui, c'est vrai. Alors, bon, moi, j'adore Paris.
2: Ah oui, bah oui, forcément.
1: Sinon, je ne pourrais pas y vivre. Mais c'est vrai que, par exemple, une ville dans laquelle je ne pourrais absolument pas vivre et dans laquelle j'ai déjà travaillé, c'est par exemple New York.
2: Ah oui, et bah là, c'est encore autre chose. Hein.
1: Là, c'est
2: le level up.
1: Voilà, là, c'est le level, c'est le niveau qui est vraiment encore plus élevé en termes de vitesse.
2: Tout à fait.
1: Je comprends cependant ce que tu me partages. Bon, ce que j'aime dans Paris, c'est les quartiers, la vie de quartier, etc. Je n'aime pas la circulation, surtout que maintenant, c'est vraiment... C'est assez hallucinant. Enfin, ça serait une autre émission. On ferait une émission sur la politique.
2: C'est clair.
1: Enfin, la politique de la circulation.
2: Et si on veut laisser la place à notre interview, je pense qu'on ne va pas trop discuter de la circulation.
1: Non, c'est sûr. Bon, en tout cas, pour ma part, moi, ce qui va vraiment me faire ralentir, ça va être de poser mon regard sur la nature.
2: Ouais.
1: Et ça va être vraiment d'être dans la nature.
2: D'accord.
1: Va être vraiment ça qui va m'aider à décompresser. Je prends soin justement de ces éléments-là. J'aime beaucoup aussi prendre soin de mon intérieur, mettre des fleurs à l'intérieur, à l'extérieur. Enfin, voilà, c'est vraiment mettre de la beauté. Et j'aime beaucoup aussi le principe qu'avait évoqué Marie-France Lefebvre lorsque nous l'avions interviewée sur la Dolce Vita, qui disait qu'elle mettait toujours un bouquet de fleurs chez elle. Et j'aime bien ce principe de mettre de la beauté de cette manière-là. Et finalement, la beauté du cœur est très importante. La beauté du cœur avec la bienveillance, la gentillesse, les intentions portées à l'égard de ceux que nous aimons. Et c'est cette énergie créatrice de beauté qui finalement va enchanter et émerveiller et remplir nos cœurs. Alors nous sommes sur une composition musicale de Ade de Jong.
2: Tout à fait, j'en ai profité pour mettre ça en fond. Quoi.
1: Tu as bien fait, alors c'est une composition musicale sur Amiens, puisque Ade de Jong connaît Amiens, et il y est allé de nombreuses fois.
2: D'accord.
1: Voilà, c'est une composition très récente qui date de 2020.
2: Ah.
1: Alors je te propose, puisque nous annonçons sa venue à chaque composition musicale, à chaque poème symphonique, que nous puissions le rencontrer véritablement.
2: Bien sûr, que nous puissions essayer de l'appeler.
1: Exactement.
2: Bon, on va essayer de l'avoir.
1: Exactement.
2: C'est quand même le principal.
1: Tout à fait.
3: Allô, Théo?
1: Oui, bonjour Ad, c'est Laura de l'émission Mon Poème, Radio La Sentinelle.
3: Bonjour.
1: Bonjour. Alors vous êtes en direct avec nos auditrices et nos auditeurs, bienvenue Ad sur notre émission. Est-ce que vous pourriez vous présenter à nos auditeurs afin qu'ils puissent vous connaître?
3: Bien sûr. Je m'appelle Ad de Jong. Ad est le diminutif de Adrien.
1: D'accord.
3: Je vis dans le sud des Pays-Bas, près de la ville de Tilburg, pas très loin de la frontière belge. Je suis musicien, je joue de l'accordéon et du piano. Je compose beaucoup de musique en cherchant la musique du cœur. Mm. En composant ma musique, j'essaie de faire réfléchir sur eux-mêmes et sur la vie ici-bas. Mm. La musique est pour moi une condition sine qua non pour bien fonctionner dans la vie de tous les jours. Je suis, pour ainsi dire, musical dans chaque fibre de mon corps. Mm. En tant que compositeur, je compose pour différents ensembles et dans différents styles, parce que nous vivons à une époque de recyclage, vous entendrez également toutes sortes d'influences d'autres parties du monde dans ma musique. Mm. Et j'ai même écrit un livre sur le tango argentin pour l'accordéon, mais aussi Dancing Dervish, de la musique orientale. Donc, très diversifié, je pense.
1: D'accord. En tout cas, nous avons écouté vos compositions, vos poèmes symphoniques, vos compositions musicales, et nous avons été émerveillés par la beauté de votre
3: Merci.
1: Travail. C'est vraiment très, très beau. Alors, comment vous en êtes venu à créer de la musique? Comment vous êtes arrivé justement à la musique?
3: Vous ne pouvez vraiment vous sentir riche que si vous pouvez partager votre abondance avec les autres, qu'il s'agisse des choses matérielles ou immatérielles. Je peux partager mon amour pour la musique avec les étudiants par mon enthousiasme ou en d'autres termes, par mon feu. J'essaie d'enthousiasmer les autres, de les enflammer. Au début, j'ai essayé de parvenir en arrangeant de la musique existante pour mes élèves, mais cela s'est rapidement transformé en composition de ma propre musique. Et en raison de réactions enthousiastes, j'ai commencé à écrire davantage encore. Comme je l'ai déjà dit, l'enthousiasme engendre l'enthousiasme.
1: D'accord. C'est vraiment magnifique cette idée justement de partager votre abondance. Je trouve que c'est vraiment très juste, c'est très vrai. Vous m'aviez présenté le concept de poème symphonique. Est-ce que vous pourriez nous expliquer qu'est-ce que c'est le poème symphonique pour vous?
3: Un poème symphonique est un morceau de musique sur une idée extra-musicale. Nous avons très vécu ce que cela signifie de perdre notre liberté de vie à cause de la crise Covid,
1: oui.
3: Mais aussi de la crise actuelle en Ukraine. Pour mémoire, un poème symphonique est une œuvre symphonique basée sur une idée extra-musicale, mais mon poème symphonique s'appelle 2020-2021-2022. Trois chiffres qui ne disent pas grand-chose en eux-mêmes, mais pour l'Européen moyen, ce sont les années au cours de notre vie a été passablement impactée par des mesures coercitives du gouvernement. Chacun a sa propre expérience, chacun a sa propre histoire, chaque histoire est vraie, et je me demande si les chiffres déterminent l'histoire ou si l'histoire détermine les chiffres. Je montre, ou plutôt j'entends, comment j'exprime des images musicales d'une manière presque enfantine. Par exemple, la menace vient surtout des cuivres qui, pour ainsi dire, imposent leur volonté au reste de l'orchestre en imposant l'intimidation, un rythme de vie différent, un souffle différent. Mais selon moi, les crises ont toujours un effet purificateur. On arrive à une nouvelle prise de conscience. Mais en attendant, le temps continue de s'écouler.
1: C'est magnifique et je partage vraiment totalement votre avis sur votre vision de cette situation. Et c'est vrai, c'est un message très positif de nous dire que nous allons arriver à un moment qui va être différent et qui va être qui va nous permettre de nous révéler et de nous libérer aussi du passé et de certaines choses qui ne convenaient pas. Alors aujourd'hui, le thème de notre émission, c'est l'art de vivre. Qu'est-ce que pour vous l'art de vivre ?
3: L'art véritable et l'art vivre sont pour moi synonymes. Si vous êtes capable de profiter des belles choses de la vie, vous connaîtrez le bonheur. Si vous êtes capable de voir les mauvaises choses de la vie comme une leçon de vie, celles-ci peuvent être utiles. Être au milieu de la misère n'est pas agréable, bien sûr, mais nous vivons dans un monde qui peut exister grâce au changement. Pantarei. L'art nous revête, peut nous élever, nous faire réfléchir. Il revête la vie ici sur Terre. Pourquoi d'autres luttons-nous que pour l'art, notre tradition, notre culture?
1: Et justement, comment l'art peut-il nous aider? Comment il peut aider notre société aujourd'hui?
3: À mon avis, l'art ne peut pas nous aider à vivre. En revanche, l'art peut nous aider à augmenter ou à accroître notre conscience. Je comprends cela dans un sens spirituel.
1: D'accord.
3: Ainsi, il y a créateur, création et créature. Si nous, en tant que créature, pouvons retourner à travers la création vers le créateur, qui est unité, liberté et amour, alors la vie ici, sur Terre, ne deviendra peut-être pas plus belle, mais elle sera certainement plus supportable. L'art fait ressortir le bien en nous. On ne sera jamais assez formé à ça.
1: C'est magnifique, hein, vraiment magnifique. C'est très, très beau, très émouvant. Et quelles sont vos sources d'inspiration? Comment vous trouvez justement cette inspiration?
3: Moi, je trouve mon inspiration dans la doctrine universelle, de nombreuses littératures philosophiques, de la musique, en particulier les compositeurs impressionnistes français tels que Claude Debussy, Gabriel Fauré, Maurice Ravel, Francis Poulenc, etc. Mais aussi de la poésie et dans des conversations avec des personnes qui ont quelque chose à dire sur la vie ou l'art de vivre. Permettez-moi de donner un exemple.
1: Bien sûr.
3: Il y a trois ans, nous avons visité les Ortiennages à Amiens avec de bons amis musiciens. Les Ortiennages sont un ensemble de jardins artistiques implantés sur les îles du bassin de la Somme. Vous le savez sans doute.
1: Oui.
3: Sinon, ça vaut le détour. En tant que musicien, nous avons été très charmés par un projet musical de CLAP, qui signifie Creative Landscape Process. Caché sous un ponton de bois, un discret carillon se fait ici le messager de l'eau, amplifiant et développant son clapotis. Un texte explicatif a été apposé sur une plaque sur le ponton. Ce texte nous a semblé très poétique. À la demande d'un de mes amis, j'ai mis ce texte en musique comme une carte postale musicale pour chœur, piano et accordéon de concert. Le titre de mon morceau s'appelle « Le son des berges de la Somme ». Bien sûr, j'ai demandé à CLAP la permission d'utiliser leur texte et leur réponse a été très sympathique. En raison du COVID, nous n'avons pas pu effectuer cette composition plus tôt, mais la première a eu lieu en juin dernier. Et avec beaucoup de succès, je dois dire. Pas seulement le public était très ému et enthousiaste, mais aussi les choristes. Et cela m'inspire à son tour pour écrire quelque chose de nouveau. Enfin, c'est encore le cercle de l'inspiration. L'enthousiasme engendre l'enthousiasme. Ce serait encore plus sympa de pouvoir jouer cette musique à Amiens, bien sûr. Mais qui sait ce que l'avenir nous réserve?
1: En tout cas, je vous le souhaite. Et quel est votre message en tant qu'artiste?
3: Je voudrais dire, sachez qu'en tant qu'être humain, vous avez une tâche importante dans ce monde. Votre présence compte. Essayez d'être vous-même autant que possible, mais tenez compte de l'autre.
1: C'est magnifique, Ad de Jong, vraiment magnifique. C'est une interview fantastique. Enfin, je suis très touchée. Et comment nous pouvons vous retrouver? Est-ce que vous avez un site internet, quelque chose?
3: Dans mon website, c'est ça?
1: Oui, votre website, s'il vous plaît.
3: Moi,
1: ou si, si vous préférez, s'il est compliqué, vous me l'écrirez par mail. Et moi, je le dirai à la prochaine émission à nos auditeurs, sauf si vous pensez qu'il est simple à transmettre. Il est simple, votre website, ou pas?
3: C'est difficile pour moi à l'expliquer maintenant.
1: D'accord. Bah, dans ces cas-là, ce que je vous propose, Ad, c'est que vous allez me l'envoyer par mail et lors de notre prochaine émission qui sera en août, je le dicterai à nos auditeurs. Ça vous va?
3: Parfait. Ça va bien.
1: Oui. Et je le mettrai aussi sur mon site internet pour que les auditeurs puissent le retrouver.
3: D'accord.
1: Super. Nous vous remercions infiniment, Ad, pour cette magnifique interview. Nous avons été très heureux de vous avoir.
2: Alors, bonjour, hein, c'est Camille. Je suis avec Laura, qui est animatrice. Et je suis là parce que je suis également programmateur au sein de la radio. Et je voulais savoir si c'était possible de diffuser vos œuvres, vos symphonies sur la radio, puisqu'on est une radio qui diffuse également beaucoup d'instrumental et de classique.
3: Oui. C'est classique. Oui.
2: Ok, super. Merci beaucoup en tout cas.
1: Merci infiniment, Ad. Nous vous souhaitons beaucoup de succès et la réalisation de tout ce que vous espérez par rapport à votre création et à vos arts. Merci infiniment.
3: Merci beaucoup à vous.
1: Merci. Très belle soirée.
2: Au revoir.
1: Au revoir.
3: Au revoir.
1: Au revoir.
2: Voilà.
1: C'était vraiment une interview exceptionnelle. Hein,
2: oui, c'est quelqu'un qui est lumineux de sa manière de penser.
1: Ouais.
2: Et c'est ce qu'on a besoin aussi de cette lumière. Et puis au final, ça va très bien avec le thème d'art de vivre, tout ce qu'on a vu pendant cette émission. Voilà.
1: Et avec notre émission.
2: Oui, tout à fait, avec notre émission. Il avait ce soleil dans le cœur, il avait cette chose à transmettre. Et voilà, c'était très très bien. J'ai beaucoup apprécié cet artiste. Ad de Jong.
1: Ad de Jong, tout à fait. Donc vous pouvez le retrouver sur Internet. Et je vous transmettrai son mail, je vous le dicterai la prochaine fois et je le communiquerai sur mon site Internet afin que vous puissiez également accéder à ses œuvres. Alors, chères auditrices, chers auditeurs, nous vous remercions infiniment pour votre précieuse écoute. C'était l'émission Mon Poème. Et nous retrouvons le dernier mercredi de chaque mois. Donc le prochain mercredi, ce sera le 31 août 2022 à 17h. Et ce sera sur le thème de l'humanisme, donc à vos plumes et à vos recherches
2: voilà.
1: Sur ce
2: thème-là. On a hâte de recevoir vos courriers. Je rappelle l'adresse de la radio, 56 rue Pierre Renaudel à Rouen. Donc n'hésitez pas à nous envoyer tout ça.
1: Super, avec très grand plaisir. Et nous vous souhaitons un très bel été et nous nous retrouvons avec joie. Fin août pour cette émission
2: tout
1: sur l'humanisme.
2: Et je propose de terminer l'heure en musique avec Natacha Saint-Pierre, Angoune pour vivre d'amour, un poème de Thérèse qu'elle avait repris en musique.
1: Super, nous vous souhaitons de très belles semaines et un très bel été.

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1: Le champignon de Paris, de Virginie Mignard.
2: Il aime le silence des caves de Saumur. Sous des voûtes immenses, il pousse d'un pied sûr.
1: Ce beau champignon blanc aime aussi la fraîcheur. Bien à l'abri du vent, pour lui, c'est le bonheur.
2: Il a quelques visites, mais qui donc vient le voir? L'endive troglodyte qui aime aussi le noir.

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1: Ressembler à Caleb. Dans Nombre 14-24, méditons « Mon serviteur Caleb a été animé d'un autre esprit et m'est resté fidèle ».
2: Une autre version donne « Mon serviteur Caleb fait preuve d'une attitude tout à fait différente et il m'a suivi sans la moindre hésitation ». Notez deux détails.
1: Premièrement, c'est son attitude qui fit la différence. Il osa aller à contre-courant et rejeter l'opinion de la majorité populaire alors que tous les autres espions ne voyaient partout que des géants prêts à les avaler tout crus. Lui ne voyait que les miracles potentiels de Dieu. Pendant tant d'années, Dieu les avait nourris fidèlement avec la manne et les avait gardés en bonne santé, au point que même les sandales à leurs pieds ne s'étaient pas usées. Pourquoi douter de lui soudain ? L'attitude de Caleb était caractérisée par l'obéissance, la reconnaissance et la foi. Et la vôtre ? Quelle attitude prévaut dans votre vie ? Les autres verront-ils en vous une attitude différente de la leur ?
2: Deuxièmement, Caleb était demeuré fidèle à Dieu, comme Daniel après lui. Il avait décidé, bien avant l'expédition en Canaan, qu'il obéirait et ferait confiance à Dieu. Il avait pris la décision de ne pas être effrayé, contrôlant ainsi ses émotions et n'écoutant que la voix de sa foi. Si le reste du peuple avait osé se ranger derrière Caleb et Josué, cela leur aurait évité 40 ans d'errance dans le désert. Le doute et le manque de confiance vous emmèneront toujours dans un désert spirituel.
1: Se plaindre et se rebeller contre Dieu mène directement à l'épuisement et à l'amertume. C'est votre attitude qui déterminera votre altitude. Vous ne vous élèverez jamais plus haut que celui-ci. Et quelle surprise quand nous lisons plus tard que Caleb demanda à Josué la permission d'attaquer la ville d'Hébron où habitaient des géants pour en faire sa propre forteresse. Or, cette ville est bâtie sur des hauteurs escarpées. L'attitude de Caleb était de monter toujours plus haut. Et vous ?
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Bienvenue à tous nos auditeurs pour notre émission Praise Selection, où l'on parcourra le monde à la recherche de louanges chrétiennes pour faire honneur à notre Dieu.

Pour ce soir, je vous prépare quand même pas mal de nouveautés et j'espère que vous allez apprécier les différents groupes qu'on va vous faire découvrir. Ce soir, eh bien, on commence avec le groupe Forim et ce titre For Future Generation. Et dans la Bible, on parle justement des générations futures puisqu'on veut leur apporter la parole, la bonne nouvelle. On veut être des témoignages vivants, mais dans le psaume 102... Versets 16 à 21, où il est dit « Oui, l'Éternel rebâtira Sion, il se montrera dans sa gloire. Il est attentif à la prière du misérable et ne dédaigne pas sa prière. Que cela soit écrit pour la génération future, et que le peuple qui sera créé célèbre l'Éternel. Car il regarde du lieu élevé de sa sainteté, et du haut des cieux l'Éternel regarde sur la terre, pour écouter les gémissements des captifs, pour délivrer ceux qui vont périr, afin qu'il publie dans Sion le nom de l'Éternel et ses louanges dans Jérusalem. » Et oui, ainsi l'Éternel est présent, il nous écoute, et il veut que nous soyons des témoignages vivants, et il veut que les générations futures soient attentives à son message. Allez, on écoute tout de suite For Him, For the Future Generation.

Nous venons donc d'entendre le titre calme posé de Forim for Future Generation. Alors Forim, c'est un groupe chrétien qui nous vient de l'Alabama. Il a été fondé en 1990. Ce groupe donc a également eu 10 Dove Awards, une Grammy nomination et également 3 disques d'or, 3 albums qui se sont très très bien vendus. Autant vous dire que ce groupe est plutôt connu dans les États-Unis. Et ils sont toujours présents avec de nouvelles chansons, de nouveaux albums. Et là, on vient de s'écouter For Future Generation. Allez, continuons maintenant avec quelqu'un de connu. Elle, on l'a déjà passé, c'est Amy Grant, avec cette fois-ci le titre Brace of Heaven, un titre très calme. Un titre également qui est utilisé pour des chansons de mariage. Et ça fait pas de mal, alors on se l'écoute tout de suite.

Voilà, donc c'était un magnifique titre d'Amy Grant, Breath of Heaven. Et pour continuer, on va partir avec un artiste cette fois-ci. Alors, non, c'est plutôt un groupe. C'est le groupe Avalon, très très très connu. Ils chantent depuis 1996. Leur dernier album date de 2006. En tout cas, ils sont très sympas. Ils sont en famille, c'est très familial puisque c'est un groupe de musique chrétienne formé de Melissa Green, Jane Long et son mari Greg Long, ainsi que Jody McBrayer. Et ils nous font profiter de très très bons titres, et notamment celui-ci qui se nomme Can't Live a Day. Et j'ai envie de rajouter à cela

Et que je vois que notre petite émission va toucher à sa fin. J'espère que vous avez apprécié ce titre d'Avalon, Can't Live Day Without You. Et puis juste après, nous aurons le titre, pour terminer, eh bien de Bebo Norman, qui se nomme Great Light of the World.

bonne lumière dans le monde. Alors on pourrait se demander de quoi est-ce qu'il parle? Eh bien la réponse est dans Matthieu 5, versets 14 à 16, où il est dit « Vous êtes la lumière du monde », c'est Jésus qui parle. « Une ville située sur une montagne ne peut être cachée, et on n'allume pas une lampe pour la mettre sous un boisseau, mais on la met sur le chandelier, et elle éclaire tous ceux qui sont dans la maison. Que votre lumière luise ainsi devant les hommes, afin qu'ils voient vos bonnes œuvres, et qu'ils glorifient votre Père qui est dans les cieux. » C'est nous donc qui sommes les lumières du monde, et pour être des lumières, il faut bien sûr refléter le caractère de Dieu. Et c'est ce que nous chante Bebo Norman, qui est un chanteur qui nous vient de Columbia, en Géorgie, et qui est très très connu pour un de ses albums qui a eu beaucoup de succès. C'est l'album qui se nomme « Myself When I'm Real », et notamment avec la chanson qui a fait un hit, « Great Light of the World », celle que nous allons écouter maintenant pour terminer l'heure en musique. Passez une très bonne soirée à l'écoute de vos programmes.

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1: Ah oui, fidèle aimable auditeur internaute de la radio La Sentinelle, nous sommes très heureux de rentrer chez vous pour votre émission tant attendue 180 secondes de foi. Que vous soyez sur les www.radio-rls.fr ou sur le 97.9 FM, nous sommes très contents de vous avoir. Aujourd'hui, je vais vous parler de l'offre. Offrir sa vie à Dieu. Le texte qui nous servira comme toile de fond, c'est bien Romains chapitre 12, le verset 1. Ne vous conformez pas au siècle présent, mais soyez transformés par le renouvellement de l'intelligence, afin que vous discerniez quelle est la volonté de Dieu, ce qui est bon, agréable et parfait. Wow! L'apôtre Paul nous adresse, je dirais, un appel profond. Offrez vos corps comme un sacrifice vivant, saint, agréable à Dieu. Et à travers ce texte, j'arrive à comprendre que la consécration chrétienne n'est pas un acte symbolique ponctuel. C'est une décision quotidienne. Et dans la Bible, offrir sa vie à Dieu signifie lui remettre tout, nos pensées, nos choix, nos projets, nos relations. Et ce n'est pas une perte de liberté, mais une transformation de la liberté. Car lorsque la vie est placée entre les mains de Dieu, elle devient pleinement alignée avec son dessein. Le sacrifice vivant est un contraste avec les sacrifices anciens. Ici, ce n'est pas une destruction, mais une offrande continue. Alors, mon frère, ma sœur, aujourd'hui, demande-toi, y a-t-il une partie de ta vie que tu gardes encore pour toi? Dieu ne cherche pas une partie de toi. Il cherche ton cœur tout entier. Car une vie consacrée devient un instrument entre les mains de Dieu. Allez, bonne journée. Que le Seigneur vous bénisse.
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1: Christophe Selmer, bonjour.
2: Bonjour Denis, bonjour aussi à vous tous, chers amis auditeurs.
1: Vous nous avez promis qu'au travers des personnages que nous découvrons émission après émission dans la Bible, il y aurait aussi des pistes de stratégies qui sont favorables à éviter une dépression, en tout cas à l'amoindrir, et notamment la personne de Jésus. Vous nous avez dit qu'il n'était pas étranger à ces sentiments d'angoisse qui peuvent nous envahir par moments. Par contre, il avait peut-être pas des techniques, mais en tout cas, il prévoyait les choses et il y faisait face.
2: Alors, Jésus, comme tout un chacun, tout homme qu'il était, a été gagné, comme nous l'avons vu, de sentiments dépressifs. Il a été troublé émotionnellement, non pas parce que il a subi des échecs, des revers, non pas parce qu'il avait une mauvaise image de lui-même, mais parce que il savait que, alors qu'il était dans la force de l'âge, de 30 ans à 33 ans, c'est la durée de son ministère, sa vie allait se terminer par cette tragédie de la croix. Alors Jésus était un homme gai. Les évangiles nous disent qu'il attirait les enfants à lui, donc c'était une personnalité rayonnante. Il dira lui-même à ses disciples, je vous laisse ma joie. Hein. Mm-hmm. Donc, quand bien même il y a des facettes du caractère du Christ qui était porté vers l'avant, c'est vrai, qui le portait vers l'avant, vers sa mission, il avait une grande confiance en lui, une grande confiance en sa mission, c'est vrai que sa mission allant se terminer par la croix, il était lui aussi entraîné par ses sentiments négatifs de peur face à ce destin qui l'attendait.
1: On peut parler d'idées noires un petit peu parfois. Des fois, quand on dit, on se laisse gagner par ces idées noires, ces idées négatives.
2: Alors voilà le problème, c'est que Jésus, il était agressé régulièrement par l'adversaire pour le décourager, pour l'amener à renoncer à sa mission. Et quand bien même il recevait, comme vous dites, ces idées noires, il ne se laissait pas gagner par elles. Alors, nous avons vu dans une émission précédente que systématiquement revient cette peur, cette angoisse latente de sa mort. À plusieurs reprises, il avait déjà demandé à Dieu de lui épargner cette épreuve. Ce n'est pas seulement la veille de sa mort à Gethsémané qu'il dira « Père, s'il est possible que cette coupe s'éloigne de moi ». Non, c'est systématiquement qu'il a été agressé, mais à chaque fois, il a refusé de se laisser gagner par le découragement, voire l'abattement. Quand bien même il ressentait l'angoisse, il arrivait à, passez-moi l'expression, à se surcentrer sur Dieu, sur sa mission, sur le désir d'accomplir parfaitement le salut de l'homme, d'accomplir aussi cette mission de faire connaître Dieu, un Dieu d'amour, un Dieu Père. Et cette stratégie de glorification de Dieu, de salut de l'homme, nous allons le voir comment elle va être mise en place de façon systématique, cette hygiène mentale que Jésus va mettre en branle depuis cet événement de la chambre haute où il prend la dernière Pâque avec les disciples le jeudi soir, et puis jusqu'à sa mort à la croix. Il y a là tous les secrets pour que nous puissions à notre tour mettre en place une stratégie d'hygiène mentale face aux difficultés de la vie.
1: Donc à cette période de sa vie où on peut dire que c'est le paroxysme de l'angoisse et de l'épreuve. Donc on peut dire, je pense, que aucun de nous n'aura des preuves plus difficiles à surmonter. Donc cela peut être un enseignement pour nous.
2: Oui, et le premier enseignement, c'est que face à cette rencontre dernière avec les disciples où ils mangent la Pâque, Jésus sait que cette Pâque, cet agneau qu'ils sont en train de consommer selon le rituel juif la veille de cette fameuse Pâque de libération, cet agneau, ce sera lui-même crucifié. Donc déjà, dans ce moment-là, commence cette angoisse qui le ronge, parce qu'il ne sait pas comment il va sortir de ce combat à mort qu'il va livrer contre l'adversaire.
1: Il s'était pas gagné d'avance.
2: Parce que c'était une abomination, cette crucifixion. C'était le pire des châtiments réservés aux esclaves. Et puis, on mourrait véritablement au bout d'heures, voire de journées, étendu sur une croix. Et Jésus se dit, faut-il que j'affronte l'adversaire dans ce duel à mort ou faut-il que je me rétracte? Voilà le dilemme qui est en Christ la veille de donner sa vie, et ce qui nous sauve c'est sa victoire, c'est la perfection de l'homme dans la pire des situations possibles. C'est parce que Jésus va s'élever dans ce drame du calvaire à la perfection du don de soi, de l'amour, de l'abnégation pour le salut de l'homme et la glorification de Dieu que la croix pour nous est un sens parfait de libération. Mais quand vous dites, c'était pas gagné d'avance. C'est la raison pour laquelle, quand ce repas de Pâques se termine, Jésus a besoin de se ressourcer en chantant avec le disciple des psaumes. Et les psaumes ont été écrits par David, lui-même souvent persécuté, pourchassé, obligé de s'exiler, de se cacher dans des grottes comme un paria, et David avait surmonté son angoisse, avait surmonté la haine du roi Saül en rédigeant ses chants pour libérer. Et Jésus va aller chanter, mais ce n'est pas suffisant quand cette cérémonie de Pâques se termine qu'il va se retrouver avec ses disciples. Il va demander à trois d'entre eux, à Pierre, Jacques, Jean, non pas parce qu'il y avait du favoritisme, mais parce que c'était les disciples qui étaient le plus près de lui, et il va leur demander une requête très importante pour nous faire comprendre l'importance de l'accompagnement dans la gestion du déprimé. Le texte nous dit, Matthieu chapitre 26, qu'il commença à éprouver de la tristesse et des angoisses. Il dit à ses disciples, « Mon âme est triste jusqu'à la mort, restez ici, éveillez avec moi. » Voilà, Jésus sait qu'il a besoin d'être accompagné.
1: Et voilà, il exprime le besoin de ne pas rester seul.
2: Effectivement,
1: et il se sent vulnérable.
2: Il se sent fragile, de la fragilité humaine, car par naissance, il a supporté aussi nos infirmités, nos faiblesses. Et à ce moment-là, il est pleinement homme, parce que c'est au travers d'une victoire d'homme et non pas d'une victoire de Dieu que le salut peut se réaliser. Et comme la nature humaine est pétrie dans la fragilité, dans la vulnérabilité, souvenons-nous d'Adam et Ève, je suis nu, j'ai eu peur, j'ai fui. Alors Jésus se trouve dans la même situation de vulnérabilité, de fragilité, de peur face à la mort, face à l'angoisse. Mais il ne va pas fuir et il va mettre en place la première des stratégies pour être victorieux dans les moments d'angoisse, de tristesse, aussi forte que la sienne. Il va demander du secours. Alors voilà, le premier message que je voudrais laisser à mes amis auditeurs qui seraient pris parfois par des moments de découragement, d'abattement, crier au secours et demander de l'aide.
1: Et ne pas avoir honte de demander.
2: De ne pas s'enfermer dans cette fausse pudeur de se rétracter et de rester seul avec sa souffrance.
1: Voilà. Ne pas essayer de s'en sortir tout seul. Christophe Selmar, merci de nous aider à comprendre ces stratégies et à bientôt.

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3: Bonjour chers auditeurs, c'est Jean Taillarda. Aujourd'hui, je vous invite à l'opéra. Nous allons écouter des extraits de L'Acmé de Léo Delibes, né en 1836. Delibes fut organiste de Saint-Pierre de Chaillot avant d'être nommé chef des chœurs à l'Opéra de Paris en 1865. Il écrivit plusieurs ballets, dont les célèbres Sylvia et Coppelia, puis des opéras et opéras comiques. L'Acmé a été créé en 1883. Gérald, officier de l'armée des Indes, s'éprend de la fille d'un farouche brahmine. Celui-ci le poignarde, mais L'Acmé le guérit. Quand l'officier rejoint son unité, L'Acmé s'empoisonne.

Nous écoutons des extraits de L'Acmé de Léo Delibes, créé à l'Opéra Comique le 14 avril 1883. Les principaux airs de ce charmant ouvrage sont familiers aux mélomanes. Nous entendrons au début de cette séquence la fameuse scène de la légende du paria, dite « air des clochettes », et nous terminerons par la berceuse de L'Acmé, sous le ciel tout étoilé.

0: L'acmé, dont nous venons d'entendre les principaux extraits, était interprété par Maddy Mesplé, Daniel Millet et Charles Burles. Alain Lombard dirigeait les chœurs et l'orchestre du Théâtre national de l'Opéra comique. À bientôt, chers auditeurs. Merci Arnaud à la régie.
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1: Le texte, c'est Éphésiens chapitre 5, verset 18. Dans Jean, au chapitre 3, vous avez le texte d'Éphésiens 5, 18. Eh bien, gardez-le. Parce que l'Éphésiens 5, 18, c'est le secret. C'est la clé. C'est le top. C'est sans ça, nada. Rien. Nix. Fertig. Zéro. Éphésiens 5, 18, c'est l'ordre qui soudain ouvre la porte. La lettre des Éphésiens, c'est la carte au trésor. C'est le trésor. J'ai pas le temps, on a juste quelques minutes. Mais notez le nombre de fois. Richesse, héritage, grandeur, surabondance. C'est énorme. Éphésiens 1, 2, 3 nous parle du compte en banque suisse. Non, céleste. Quand céleste, vous ajoutez des zéros. Des zéros, des zéros, des zéros, à l'infini. Ça, c'est que ce que Dieu a pour nous. Et puis ensuite, après trois chapitres d'exposé, de gloire, de trésor, de richesse accumulée dans la personne de Jésus. C'est pas une formule, c'est pas un machin, c'est pas une thérapie, c'est pas une technique. Non, c'est Jésus. Et ce Jésus est vivant en nous par le moyen du Saint-Esprit. C'est trois chapitres. Et à partir du quatrième chapitre, Paul va apporter comment le vivre. Comment vivre cette réalité. Il va donner des relations les uns avec les autres. C'est possible. C'est possible de s'aimer. Relations parents avec les enfants. C'est possible. Spécialement, ce monde aujourd'hui a besoin d'entendre. C'est possible. C'est possible d'avoir de saines relations. Des enfants avec leurs parents, les parents avec leurs enfants. C'est possible d'avoir de saines relations entre époux. C'est possible de vivre heureux célibataire, sans complexe. C'est possible. C'est possible de vivre de bonnes relations entre employés et employeurs. C'est possible. C'est tout ça. C'est apprendre à vivre en soumission les uns avec les autres. C'est possible à une condition. Éphésiens 5, verset 18. Le seul moyen pour vivre une vie pleine, avec une vie qui puisse être capable de dire non au péché, qui est... C'est Éphésiens 5, 18. C'est une bonne intro, Marie. Hein, voilà. Hein? Soyez remplis du Saint-Esprit. Soyez remplis du Saint-Esprit. Normalement, à ce moment-là, si moi j'étais assis, le prédicateur, il causerait, je demanderais, c'est un Kleenex pour me nettoyer la bave. Je me suis dit, mais je veux être rempli du Saint-Esprit. Et après, on passe, quand t'as tout compris ça, tu passes à Éphésiens 6. On peut rentrer dans le combat spirituel. T'as des gens qui sont engagés dans le combat spirituel, ils savent même pas que le centre de la vie chrétienne, c'est Jésus. Ils savent même pas pourquoi ils sont convertis. Ils savent même pas comment ils sont convertis. Je crois que c'est une technique de volonté, etc. Je vais décider. Non! Je suis devenu enfant de Dieu parce qu'il a choisi de me faire enfant de Dieu. Et je suis fils de Dieu, pas parce que je fais des exercices spirituels, non. Je me réveille, je suis fils de Dieu. Que j'aille bien, que j'aille mal, que je...

Je suis enfant de Dieu, je suis fils de Dieu. Ça, c'est la réalité. Je me force pas. Je suis normal. Je suis fils. Pourquoi je suis fils? Parce qu'il m'a sauvé. Parce qu'il m'a choisi. Pas parce que j'étais bon ou mimi, non, non. Il m'a choisi dans sa faveur, son amour et sa bonté. Et il y a plein de fils qui sont complètement paumés, qui ne savent pas où se trouve la maison du Père. Et c'est notre responsabilité. Quand on a saisi ça, quand enfin on est illuminé par ça, alors on peut regarder d'Éphésiens chapitre 6. Éphésiens chapitre 6, parce que là ça arrive plus sortir. Si ça sort pas par la bouche, ça va sortir par les oreilles, mais ça sortira quand même. La réalité de quelqu'un qui combat avec victoire, Éphésiens 6, hein, c'est à la fin. C'est à la fin quand t'as pigé. Alors tu deviens efficace, parce que tu es rempli du Saint-Esprit. Éphésiens 5, 18. Il y a une discussion très intéressante qui a lieu, c'est Jean chapitre 3, entre Nicodème et Jésus. Et j'en ai entendu, sur Nicodème et sur Jésus. Et Nicodème, il dit, je sais Jésus, je sais que tu viens de Dieu, je sais que tes miracles viennent de Dieu, et je sais tout quoi. Alors Jésus lui dit, mais t'es converti toi, hein, à te faire pasteur. Hein. Alors Jésus lui dit, oh quelle confession, ah, quelle confession, oh, et t'es même pas converti que tu me dis ça. C'est ce que Jésus lui a dit. Tu peux dire que Jésus vient de Dieu. Tu peux dire que les miracles viennent de Dieu par Jésus. Eh ben Jésus peut te dire, t'es même pas converti. Nicodème, flip-fla, oh, pas converti, oh, oh, oh. Jésus lui dit, si tu ne nais pas d'eau et d'esprit, nada nix fertig. Nicodème, il dit comment? Alors à ce moment-là, ça devient super intéressant. T'as toujours un petit pain là qui dit, ah, j'ai compris ce que Jésus voulait lui dire. Jésus voulait lui dire, il faut que tu te baptises d'eau et que tu reçoives le baptême du Saint-Esprit. Que ne dit? Que non, non. Pas du tout. Si tu lis superficiellement la parole de Dieu, et si tu joues au malin en croyant lire ce que tu lis, que c'est complètement faux ce que tu lis, tu vas te rendre compte, tu passes à côté du vrai message de Dieu. Nicodème, c'était pas un imbécile. Parce qu'il y a toujours quelqu'un qui dit, oh, quelle question bête, oh, il a dit qu'il doit retourner dans le ventre de sa mère. Ta mère, oui, écoute bien. Et c'est super important. Jésus lui dit, si tu ne nais pas d'eau et d'esprit, tu comprends pas? Non, t'as pas compris. Toi, il dit pas à toi l'imbécile, le petit farfadé. Non, il lui dit, tu es le docteur. Non, non, non, non, non, non. Il avait une conversation avec l'Einstein théologique de cette époque. C'était pas un docteur, c'était le docteur, une. Et la deuxième, Nicodème, il avait tout compris. Il avait tout compris. Il avait compris de quoi Jésus parlait. D'eau et d'esprit. En référence au livre de Jérémie et d'Ézéchiel. Et j'enlèverai vos cœurs de pierre. Et je mettrai un cœur de chair. Et je ferai en sorte que vous suiviez mes commandements. Et je vous laverai d'une eau pure. La réalité du Saint-Esprit. Et c'est important, spécialement dans le monde charismatique, dans le monde pentecôtisant charismatique, dans le monde qui parle des choses du Saint-Esprit. On parle souvent du Saint-Esprit comme une expérience, comme un guili-guili, comme une chaleur, comme quelque chose qui a circulé et que pendant quelques jours, on était littéralement illuminé, qui nous a bouleversés au plus profond de notre être physique. Mais c'est beaucoup plus qu'une expérience. Dans l'Épître aux Romains, où il est parlé de

0: la justification de l'évangile au cœur de cette cathédrale de la notion de justice et d'évangile pour tous les hommes, la puissance de Dieu, se trouve la pointe, le pinacle, le climax, le clocher. C'est Romains chapitre 8. C'est là où est décrit le ministère de la personne la plus décriée, moquée, bafouée, déshonorée, attristée, éteinte. La personne du Saint-Esprit. Il y a des gens qui l'ont senti, mais qu'est-ce qui se passe s'ils ne le sentent plus? C'est qu'il est parti. Mais où il est? Mais où il est? Et dans Romains chapitre 8, faites l'exercice avant de vous coucher, en vous couchant, avant de vous endormir ou en vous réveillant. Prenez Romains chapitre 8, prenez un crayon si c'est votre Bible et notez toutes les fois dans Romains chapitre 8, c'est le seul chapitre de tout le Nouveau Testament où il est parlé de la personne du Saint-Esprit, de la personne du Saint-Esprit. La personne du Saint-Esprit, lui, le Saint-Esprit, il veut nous conduire, il veut nous parler, il veut nous instruire, il a des désirs, il a une loi, c'est sa personne. 18, 19, peut-être 20, corrigez-moi, vous avez le droit. Donne-moi les pilules, Marie, parce que je m'excite et puis c'est des Suisses loin. T'en as pas? Eux, quand ils crient, ils font... Et ils pètent le mur du son, hein. Mais en silence. Même les vaches, ici, ils veulent leur scier les cornes, mais il faut être allumé, quoi. Non. Non, non, mais c'est pas possible. On va croiser les vaches, il y en a une, si celle-là, elle est suisse. Éphésiens 5, 18. Ça, c'est la première partie. Soyez remplis du Saint-Esprit. C'est un style de vie. C'est pas option. C'est pas facultatif. C'est pas proposition. C'est pas suggestion. C'est impératif. C'est un ordre. Elle est pas suisse. C'est une infiltrée. C'est une infiltrée. C'est une extraterrestre. Soyez remplis du Saint-Esprit. Quelle est la signification? C'est super important. Soyez remplis. Le texte en grec, c'est le mot en grec. Je fais pas le malin, hein, tu sais, parce que je fais pas de grec, mais tu sais, il y a de bons moyens maintenant. Tu sais, c'est pléro. Hein, ouais. Pléro. Pas bléro, pléro. Hein? Soyez pléro, pas bléro. Pléro. P-L-E-R-O-O. OK. Il y a trois significations de ce verbe. Moi, c'est important. Je gratouille. Quand je m'ennuie, je plonge. C'est un verbe qui est conjugué à... d'une manière continue. La transcription de Kuhn, c'est « buvez à l'entrée, à répétition, à répétition ». Les Français ont inventé, c'est « aglou, aglou, aglou, aglou ». Et à ce moment, la Suisse dit « il est des nôtres ». Voilà, c'est de ça. Vous aurez tout oublié, mais ça, vous l'aurez pas oublié. Hein? Rempli du Saint-Esprit, numéro 1, c'est comme conduit. Pas où tu veux, où il veut. Conduit, c'est pas comme un petit morceau de bois qu'on a tous fait quand on était petit, les garçons malins qui ont voulu faire de la navigation. Quand il pleuvait, ils prenaient les allumettes. Et il allait au côté du trottoir et qu'il y a l'eau qui coulait, vous mettez l'allumette et l'allumette, elle était conduite par le le courant du fleuve, du caniveau. Pas ça! C'est pas ça! Être rempli, c'est un bateau avec une voile, et l'homme, la femme, le jeune, le petit, il lève la voile de sa disposition, il lève la voile de son désir, il lève la voile de ses capacités, il lève la voile de ses dons. Et il dit, vas-y maintenant, conduis-moi, souffle. C'est la première signification. Être rempli du Saint-Esprit, c'est pas pour que t'es guili-guili, c'est pour que tu sois conduit. Tristement, il y a des gens qui sont remplis, mais qui veulent pas être conduits. Ah ben, ça s'arrête. C'est comme une flaque d'essence, t'allumes, ça dure quelques minutes, c'est beau, et il y en a plus. Pour que ça brûle, il faut du bois. Marc, chapitre 1, versets 9 à 13, pour bien saisir. Et il va nous conduire où il veut. C'est le baptême de Jésus. Il est baptisé par Jean dans le Jourdain. Marc 1, 9, au moment où il sortait de l'eau, il vit les cieux s'ouvrir et l'Esprit descendre sur lui comme une colombe. Et une voix fit entendre des cieux ces paroles. « Tu es mon Fils bien-aimé, en toi j'ai mis toute mon affection. » Aussitôt, l'Esprit de Dieu, l'Esprit poussa, pléro, Jésus dans le désert, où il passa 40 jours tenté par Satan. Quand Dieu nous conduit, il nous conduit où lui, il veut. Amen. Et voilà. Où tu veux? Non! Où il veut. Koraba Shatarama. Ah non, il y a un soir. Number two. Hein? Pour ceux qui comprennent. Le deuxième sens, c'est un effet pléro, c'est un effet comme si ça pénétrait, comme si on mettait du sel dans la soupe et ça se dissout. C'est un effet, oh, alors là, j'aurais voulu un verre avec de l'Alka-Seltzer. Et alors là, au lieu de vous l'expliquer, j'aurais vous appris un verre, et le verre avec de l'eau, et j'aurais mis l'effervescent. Et vous aurez vu effervescer l'eau jusqu'à ce que le cachet disparaisse. C'est, le deuxième, c'est un effet de transformation à l'intérieur. Que du coup, il y a de la saveur, notez-le, number two, c'est saveur. Ça veut dire que quand tu rencontres quelqu'un, l'autre il te dit, t'as passé du temps avec Jésus toi, tu sens son aftershave. C'est de ça, ça veut dire que soudain il y a des gens qui ont dit, ceux-là, c'est des chrétiens. Chrétien, ça s'écrit pas bien. Chrétien, qu'est-ce que tu penses? Ouais, chrétien. Allez, vas-y, notre chrétien. On dirait des gens qui ressemblent à Christ. Vous êtes toujours avec moi? Le troisième. Pléro, quand l'Esprit de Dieu vient, sort. Ou rentre, mais fais quelque chose. C'est un effet, écoutez bien, de contrôle. De contrôle. Ça veut dire que le Saint-Esprit vient parce qu'il veut nous contrôler jusque dans les profondeurs de nos émotions. Ah, ça fait strange, hein? Parce que souvent, quand on entend la parole « contrôle », il y a presque comme une connotation négative. C'est soudain, nos émotions changent. T'as toujours dans une église une Marie-Madeleine. Enfin, plus Madeleine que Marie. Elle pleure tout le temps. Elle pleure tout le temps. Ils ont une épreuve, elle pleure fort. Pasteur, il dit « Alléluia !» La petite sœur a eu le permis et l'autre, elle pleure quand même. T'as des gens, ils pleurent tout le temps. Ils sont pas contrôlés émotionnellement par le Saint-Esprit. Il est dit dans la parole de Dieu « Pleurez avec ceux qui pleurent, réjouissez-vous avec ceux qui se réjouissent. » C'est que quand le Saint-Esprit contrôle nos émotions, il y aurait quand même une tendance. Tu me racontes une nouvelle triste. Je pleure, je pleure. Je pleure avec Jean-Claude, je pleure, je pleure. Jean-Claude dit, arrête de pleurer, hein, tu me salis. Ah non, non, je pleure, je pleure. Je pleure jusqu'à l'agonie. Voilà, j'arrête. Puis elle m'annonce une bonne nouvelle qu'elle a... C'est pas moi, qu'elle... Une bonne nouvelle, quoi. C'est-à-dire qu'elle allait accoucher. Non, on n'a pas accouché. Non, fait une bonne nouvelle, une bonne nouvelle. Et alors, et je me réjouis. Je me réjouis, une joie. Même le Jean-Claude dit, il n'est pas normal, Vincent. Non, non, non. Non, non, c'est pas que je suis normal. C'est pas que je suis pas anormal. C'est que je suis rempli du Saint-Esprit. Mais t'as toujours des malades, des malins machins chrétiens. Qu'est-ce que t'as? T'es chrétien? Non, je suis... Alors bouge. Non, non, je suis en pleine extase. Les Suisses. Enfin, pas les Suisses d'ici, qui sont trop spirituels pour aller voir un match de foot. Mais enfin, il y a des Suisses qui voient un match de foot. Et quand la Suisse, elle gagne. Oh, quand la Suisse, elle... Oh, oh. Vous devriez voir Ali. Ali, il rentre en faisant des bonds comme ça. Ah, ah, ah, Jean-Marc, ah, ah, ah, Edmé, ah, ah, ah, les vaches, ah, ah. Vous me croyez pas, hein? Vous me croyez pas, hein? Non, non, non. Tu es sûr qu'il est chrétien? Ça fait rien, vous inquiétez pas pour lui. Jean, chapitre 16, versets 5 à 7. C'est Jésus qui parle à ses disciples. C'est une soirée super triste. Maintenant, je m'en vais vers celui qui m'a envoyé. Jean 16, verset 5. Et aucun de vous ne me demande où vas-tu? Parce que je vous ai dit ces choses. La tristesse a pleuré votre cœur. Et parce que la tristesse a rempli votre cœur, eh ben, il n'y a pas une super ambiance, hein. Alors là, c'est lourd, hein. J'aimerais vous raconter une petite histoire, dit Jésus, mais c'est pas la soirée, hein. C'est pas la soirée, hein. Parce que votre cœur est rempli de tristesse. La tristesse les a saisis, ils étaient contrôlés. T'as pas Pierre qui dit, bah, je vais vous raconter une bonne blague, hein. Ah, ça aurait tombé à plat. Être rempli du Saint-Esprit, c'est être conduit. Être rempli du Saint-Esprit, c'est être littéralement assaisonné avec une gouille, de la saveur. Être rempli du Saint-Esprit, c'est être littéralement guidé, contrôlé émotionnellement. Psaume 51, verset 13, il est dit comme ceci. David, dans l'Ancien Testament, il dit, ne me retire pas ton Saint-Esprit. Ne me retire pas ton esprit. Parce qu'il savait que si l'esprit lui était retiré, il perdait tout. Tout. Tout. Et j'ai presque terminé. Non. Merci. Alors c'est à ce moment-là que le prédicateur qui dit au missionnaire. Jésus va dire, attendez, vous recevrez. Vous recevrez une puissance. Moi, je crois que ce qui s'est passé en Actes chapitre 1 va au-delà d'une manifestation de puissance. Il fallait qu'ils naissent tous de nouveau. Il fallait qu'ils reçoivent la vie nouvelle. Il fallait qu'ils deviennent des enfants de Dieu à part entière. Ils avaient urgemment besoin, c'était vital, d'être remplis du Saint-Esprit. Mais il y a une condition. Il y en a plusieurs. Lorsqu'en acte 2, ils reçoivent le Saint-Esprit, que des gens sont tellement touchés, et quelques-uns, que devons-nous faire pour recevoir la promesse? La première, Jésus va dire, repentez-vous et soyez baptisés. Croyez à la bonne nouvelle. Hein? La promesse est pour vous, pour vos enfants et pour tous ceux en aussi grand nombre. Moi, j'ajoute encore une chose. Comme ça, j'ai résumé très rapidement. En Actes chapitre 5, cherchez le verset. Allez-y, vous gênez pas, ne me regardez pas, ne m'écoutez pas. Actes chapitre 5, il est dit, le Saint-Esprit est donné à ceux qui lui obéissent. Actes 5, verset 13, 17, 19, 21, 23. Ok. Numéro 1. Repentance, c'est pas compliqué. Repentance, je choisis de changer de tête, de changer de valeur, changer de principe, c'est pas compliqué. Hein? Ça passe à l'intérieur. Deux, je vais le manifester. T'es pas baptisé, il y a quelque chose qui fonctionne pas chez toi. T'es converti, il te manque quelque chose. Il te manque une case. Il te manque une case. Comment ça? Il te manque une case. C'est la case baptême. Faut que tu te baptises. Faut que tu déclares publiquement. Non, non, pas tout seul dans ta baignoire en cachette, là, comme ça. Non, non, non, non. Ça marche pas, c'est pas bon, ça. Il faut que ce soit public. Faut que ce soit avec des chrétiens qui vont écouter ton petit témoignage. Tu dois être sobre, mais tu dois le dire. Choisis Jésus. Et tu te baptises. Voilà. C'est pas compliqué. Repentance, baptême, je crois, et obéissance. Quelqu'un, ouais, non, moi je me baptise pas. 5.32, merci, 5.32. Et il y a un autre élément, et c'est hyper important, le Saint-Esprit est donné à ceux qui lui obéissent. Pour moi, c'est absolument fondamental. C'était pas compliqué. Hein? Franchement, c'était simple. Bon, mis à part les cris, etc., les sauts, etc., les trucs et les machins, mais c'était pas compliqué. Hein? Allez, on fait une répépette. Hein? Repentance, baptême, c'est croire. Hein? Et puis obéissance. Et voilà. C'est pas compliqué, voilà. Et quand vous avez reçu le baptême de Saint-Esprit, la puissance, vous êtes conduit, vous êtes guidé, etc. C'est merveilleux. Il se passe des tas de choses. Ensuite, de temps en temps, il faut refil. Il faut reprendre une petite goutte. Hein? Comme aux États-Unis, il y a, vous achetez un coca. Je me rappelle, à l'époque, je prenais un coca. Il disait refill. Hein? Refill. Tu peux retourner. Hop, deuxième coca. Puis si tu veux, troisième coca. Moi, je suis devenu accro, hein. Caca. C'était incroyable. C'était fou. De temps en temps, on a besoin d'être rempli de nouveau. Il y a un jeune responsable qui vient chez moi, qui vient d'un monde évangélique, respectueux, que j'apprécie beaucoup, mais où ces réalités ne sont pas enseignées. Et il vient et me dit, écoute, Vincent, est-ce que tu pourrais prier pour moi parce que je souhaiterais avoir le Saint-Esprit. Alors, moi je suis toujours mimi, hein, je suis toujours gentil, moi je suis pas du genre agressif, même si vous m'entendez, je suis tout à fait normal. Et j'ai dit, ben non. Elle dit, pourquoi ? Elle dit, mais parce que moi j'ai rien du tout, t'as qu'à demander à Jésus, hein. C'est Jésus qui baptise. Hein. Et nous, nada, hein. Nous on n'a rien du tout. Oh, il est parti, vexé. Mais enfin, vexé chrétien, tu vois. Le vexé chrétien, il fait... Et il est parti. Genre, tu lui as mis un coup dans le foie, le gars, il n'arrive pas à respirer, mais... Genre à l'intérieur, pourri, égoïste. Mais il n'a rien dit, mais c'était tout à l'intérieur. Et puis la semaine suivante, il revient. Il me refait la même. Et il me dit, alors cette fois-ci encore plus humble, parce qu'après la shtangaï que je lui avais mise, il était tout comme ça. Il dit, est-ce que je... Saint-Esprit ? Et je lui dis, mais ça m'est sorti. J'ai dit, c'est drôle. T'as pas reçu ? Non. Je lui dis, t'as pas reçu ? C'est parce que tu demandes mal. Pouf. Et il est parti. Quelques jours après, il revient. Alors là, il était mûr. Hein. Ah, il était mûr. Hein. Et il me dit... j'ai dit, non, j'ai compris. Viens, assieds-toi. J'ai dit, je vais te dire une chose. J'étais retourné comme ça. Je vais te dire une chose. Souvent, il y a quelque chose qui coince. Et comme Jean-Marc, tu le dis, souvent les gens, ils savent quel est le petit machin qui bouge. Hein? Puis les toilettes, après, ça coule plus. Parce que c'est bouché. Mais c'est bouché pour un petit truc. C'est pas un gros. Non, le gros est venu après. Mais avant, c'était le petit. Qui s'est accumulé à un petit. Et alors après, le gros est arrivé et tout est bouché. C'est une métaphore. J'étais retourné. Non, vous plaisantez, mais moi je sais. Qui souffrait. Je sais qu'il souffrait et ça me faisait tellement de peine, j'étais retourné et j'ai dit, tu sais, des fois, ça coince parce qu'il y a quelque chose. Et il me dit, j'ai dit, tu t'es repenti ? Il me dit oui. J'ai dit, tu es baptisé ? Il me dit oui. J'ai dit, donc il y a quelque chose. J'étais retourné. Quand le Saint-Esprit parle, il est bien plus fort que nous. Et d'un coup, je me penche un petit peu. Alors, c'est un grand gaillard. Et je le vois qui s'assied, qui se fait tout petit, et je vois une larme qui coule. Et il me dit, écoutez, je vous le dis, des fois, nous, on attend un truc horrible. Il dit, quand j'étais jeune, j'étais chez un monsieur, et il m'a montré un livre avec des images érotiques. C'est tout. Mais je l'ai pris très au sérieux. Pour moi, c'est un abus. C'était un viol dans un autre style. Vous imaginez la honte, la douleur qu'il avait. Et il fait comme ça. Pour moi, il était en train de vivre une délivrance. Puis je disais rien. Je m'approche de lui. Je pose ma main. Je vous avoue, j'étais ému. J'étais ému parce qu'il était ému. Je m'imagine, Saint-Esprit, fais quelque chose. Et c'est tout. Il reste pendant quelques instants. Et c'était tard le soir, chez nous. Ça durait un petit peu trop longtemps. Je dis, reste à la maison. Et il s'est couché. Le lendemain matin, on était en train de prendre le petit déjeuner, tous les deux, Marie, tu te souviens. Et soudain, on voit le garçon descendre, en t-shirt. Chez nous, en t-shirt. Dehors, une pluie. C'est pour la pluie, ça. Et le gars en t-shirt. Et je lui dis, ça va, il me dit, j'ai pas dormi de la nuit. Un feu sur toute ma vie, un feu sur mon corps, un feu. Je dis, tu veux pas prier. Et il me dit, je vais aller me promener. Je dis, tu vas aller te promener. Il me dit, non. Le Seigneur m'a dit, quand j'allais ouvrir la porte, la pluie allait s'arrêter. Se lève. Il va vers la porte. Moi, discrètement, je me lève. Je le suis. Je lui dis, il est zinzin, le gars. Il ouvre la porte. Plus de pluie. Il se voit, ce problème. Les jours suivants, ça a été de miracle en miracle. Et plus il me racontait, plus c'est moi qui bavais. Je me suis dit, quand Dieu est Dieu, il fait ce qu'il veut.
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Ésaïe, chapitre 27. En ce jour, l'Éternel frappera de sa dure, grande et forte épée le Léviathan, serpent fuyard, le Léviathan, serpent tortueux, et il tuera le monstre qui est dans la mer. En ce jour-là, chantez un cantique sur la vigne. Moi, l'Éternel, j'en suis le gardien, je l'arrose à chaque instant. De peur qu'on ne l'attaque, nuit et jour je la garde. Il n'y a point en moi de colère. Mais si je trouve à combattre des ronces et des épines, je marcherai contre elles, je les consumerai tout ensemble, à moins qu'on ne me prenne pour refuge, qu'on ne fasse la paix avec moi, qu'on ne fasse la paix avec moi. Dans les temps à venir, Jacob prendra racine. Israël poussera des fleurs et des rejetons, et il remplira le monde de ses fruits. L'Éternel l'a-t-il frappé comme il a frappé ceux qui le frappaient? L'a-t-il tué comme il a tué ceux qui le tuaient? C'est avec mesure que tu l'as châtié par l'exil, en l'emportant par le souffle impétueux du vent d'Orient. Ainsi le crime de Jacob a été expié, et voici le fruit du pardon de son péché. L'Éternel a rendu toutes les pierres des autels pareilles à des pierres de chaux réduites en poussière. Les idoles d'Astarté et les statues du soleil ne se relèveront plus. Car la ville forte est solitaire. C'est une demeure délaissée et abandonnée comme le désert. Là pâture le veau, il s'y couche et broute les branches. Quand les rameaux sèchent, on les brise. Des femmes viennent pour les brûler. C'était un peuple sans intelligence. Aussi, celui qui l'a fait n'a point eu pitié de lui, celui qui l'a formé ne lui a point fait grâce. En ce temps-là, l'Éternel secoura des fruits, depuis le cours du fleuve jusqu'au torrent d'Égypte. Et vous serez ramassés un à un, enfants d'Israël. En ce jour, on sonnera de la grande trompette, et alors reviendront ceux qui étaient exilés au pays d'Assyrie ou fugitifs au pays d'Égypte. Et ils se prosterneront devant l'Éternel sur la montagne sainte, à Jérusalem.

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1: Le champignon de Paris, de Virginie Mignard.
2: Il aime le silence des caves de Saumur. Sous des voûtes immenses, il pousse d'un pied sûr.
1: Ce beau champignon blanc aime aussi la fraîcheur. Bien à l'abri du vent, pour lui, c'est le bonheur.
2: Il a quelques visites, mais qui donc vient le voir? L'endive troglodyte qui aime aussi le noir.

Ésaïe, chapitre 27. En ce jour, l'Éternel frappera de sa dure, grande et forte épée le Léviathan, serpent fuyard, le Léviathan, serpent tortueux, et il tuera le monstre qui est dans la mer. En ce jour-là, chantez un cantique sur la vigne. Moi, l'Éternel, j'en suis le gardien, je l'arrose à chaque instant. De peur qu'on ne l'attaque, nuit et jour je la garde. Il n'y a point en moi de colère. Mais si je trouve à combattre des ronces et des épines, je marcherai contre elles, je les consumerai tout ensemble, à moins qu'on ne me prenne pour refuge, qu'on ne fasse la paix avec moi, qu'on ne fasse la paix avec moi. Dans les temps à venir, Jacob prendra racine. Israël poussera des fleurs et des rejetons, et il remplira le monde de ses fruits. L'Éternel l'a-t-il frappé comme il a frappé ceux qui le frappaient ? L'a-t-il tué comme il a tué ceux qui le tuaient ? C'est avec mesure que tu l'as châtié par l'exil, en l'emportant par le souffle impétueux du vent d'Orient. Ainsi le crime de Jacob a été expié, et voici le fruit du pardon de son péché. L'Éternel a rendu toutes les pierres des autels pareilles à des pierres de chaux réduites en poussière. Les idoles d'Astarté et les statues du soleil ne se relèveront plus, car la ville forte est solitaire. C'est une demeure délaissée et abandonnée comme le désert. Là pâture le veau, il s'y couche et broute les branches. Quand les rameaux sèchent, on les brise. Des femmes viennent pour les brûler. C'était un peuple sans intelligence. Aussi celui qui l'a fait n'a point eu pitié de lui, celui qui l'a formé ne lui a point fait grâce. En ce temps-là, l'Éternel secoura des fruits, depuis le cours du fleuve jusqu'au torrent d'Égypte. Et vous serez ramassés un à un, enfants d'Israël. En ce jour, on sonnera de la grande trompette, et alors reviendront ceux qui étaient exilés au pays d'Assyrie ou fugitifs au pays d'Égypte. Et ils se prosterneront devant l'Éternel, sur la montagne sainte, à Jérusalem.

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1: Ouvrez votre cœur et vos oreilles. Méditons dans Marc 5, au verset 2. Un homme sortit du milieu des tombeaux et vint à sa rencontre. Cet homme était possédé par un esprit impur. Il cria.
2: Jésus entendit ce cri qui n'intéressait pas les autres qui l'accompagnaient. Il venait d'un endroit où personne ne voulait rester longtemps et sortait de la bouche d'un homme que tout le monde voulait ignorer. Certes, cet homme, possédé de nombreux démons, avait établi sa demeure dans un cimetière et son apparence suffisait à faire fuir les gens qui se seraient hasardés dans le coin. Mais le jour où Jésus s'approcha, il se hâta de venir à sa rencontre pour crier sa frustration et son désir de liberté. Il se savait possédé, et il se savait incapable de faire quoi que ce soit à ce sujet. Mais il pressentait que Jésus pouvait faire quelque chose pour lui. Si vous vous sentez possédé par toutes sortes de soucis, de griefs, de regrets, la seule solution est de sortir de votre cimetière pour vous approcher de celui qui peut vous en délivrer.
1: Voulez-vous une preuve qu'il le fera ? Pour parvenir jusqu'à cet homme qui vivait dans une contrée de l'autre côté du lac de Tibériade, Jésus dut affronter une violente tempête. Si Jésus a ainsi agi pour sauver une seule personne, qui n'était même pas juive, à combien plus forte raison viendra-t-il vous guérir si vous criez à lui ? Probablement, ses disciples jugèrent-ils cette traversée inutile. Mais Jésus nous demande à nous aussi d'accepter d'agir comme lui, en prêtant l'oreille aux cris de ceux qui nous entourent et qui ont besoin d'aide.
2: Pour cela, nous devons ouvrir notre cœur à leurs cris et à leur besoin de les écouter. Même si cela représente une seule personne, souvenez-vous que le ciel se réjouit pour un seul pécheur qui se repent. Le résultat de cette conversion spectaculaire de l'homme des tombeaux, Jésus lui dit « Retourne chez toi dans ta famille et raconte-leur tout ce que le Seigneur a fait dans sa bonté pour toi. » L'homme s'en alla donc et se mit à proclamer dans la région de la Décapole tout ce que Jésus avait fait pour lui. Une moisson d'âmes pour la gloire de Dieu est née de la guérison de ce seul homme. Qui sait quelle moisson jaillira de votre rencontre avec une seule âme perdue dont vous avez entendu le cri.
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1: Amis auditeurs internautes de la radio La Sentinelle, vous qui nous écoutez à travers les www.radio-rls.fr ou sur le 97.9 FM, nous sommes très contents de rentrer chez vous pour votre émission de prédilection 180 secondes de foi. Marcher dans la lumière. Et le texte qui nous servira comme toile de fond, c'est bien 1 Jean chapitre 1, le verset 7. Si nous marchons dans la lumière comme il est lui-même dans la lumière, nous sommes mutuellement en communion et le sang de Jésus son Fils nous purifie de tout péché. Comprenons bien, l'apôtre Jean écrit « Si nous marchons dans la lumière comme il est lui-même dans la lumière, nous avons communion les uns avec les autres. » À travers ce texte, j'arrive à comprendre que la vie consacrée est une vie de transparence devant Dieu. Marcher dans la lumière ne signifie pas être parfait, mais être honnête avec Dieu. Cela signifie accepter que Dieu révèle ce qui doit être transformé, corrigé ou guéri. Et dans une perspective biblique, la lumière est liée à la vérité de la parole de Dieu et à l'action du Saint-Esprit. Donc, lorsque nous marchons dans cette lumière, les relations sont restaurées et la communion avec Dieu devient vivante. Aujourd'hui, mon frère, ma sœur, ouvre ton cœur à Dieu sans réserve. Car la lumière de Dieu ne condamne pas ceux qui viennent à lui, et elle transforme en allégresse et joie. Si nous marchons dans la lumière, comme il est lui-même dans la lumière, nous avons communion les uns avec les autres. Soyez bénis, déjà bonne journée, que Dieu vous garde et vous protège.
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Bienvenue à tous nos auditeurs pour notre émission Praise Selection, où l'on parcourra le monde à la recherche de louanges chrétiennes pour faire honneur à notre Dieu.

Pour ce soir, je vous prépare quand même pas mal de nouveautés et j'espère que vous allez apprécier les différents groupes qu'on va vous faire découvrir. Ce soir, eh bien, on commence avec le groupe Forim et ce titre For Future Generation. Et dans la Bible, on parle justement des générations futures puisqu'on veut leur apporter la parole, la bonne nouvelle. On veut être des témoignages vivants, mais dans le psaume 102... Versets 16 à 21, où il est dit « Oui, l'Éternel rebâtira Sion, il se montrera dans sa gloire. Il est attentif à la prière du misérable et ne dédaigne pas sa prière. Que cela soit écrit pour la génération future, et que le peuple qui sera créé célèbre l'Éternel. Car il regarde du lieu élevé de sa sainteté, et du haut des cieux l'Éternel regarde sur la terre, pour écouter les gémissements des captifs, pour délivrer ceux qui vont périr, afin qu'il publie dans Sion le nom de l'Éternel et ses louanges à Jérusalem. » Et oui, ainsi l'Éternel est présent, il nous écoute, et il veut que nous soyons des témoignages vivants, et il veut que les générations futures soient attentives à son message. Allez, on écoute tout de suite For Him, For the Future Generation.

Nous venons donc d'entendre le titre calme, posé, de For Him, For Future Generation. Alors For Him, c'est un groupe chrétien qui nous vient de l'Alabama. Il a été fondé en 1990. Ce groupe donc a également eu 10 Dove Awards, une Grammy nomination et également 3 disques d'or, 3 albums qui se sont très très bien vendus. Autant vous dire que ce groupe est plutôt connu dans les États-Unis. Et ils sont toujours présents avec de nouvelles chansons, de nouveaux albums. Et là, on vient de s'écouter For Future Generation. Allez, continuons maintenant avec quelqu'un de connu. Elle, on l'a déjà passé, c'est Amy Grant, avec cette fois-ci le titre Brace of Heaven, un titre très calme. Un titre également qui est utilisé pour des chansons de mariage. Et ça fait pas de mal, alors on se l'écoute tout de suite.

Voilà, donc c'était un magnifique titre d'Amy Grant, Breath of Heaven. Et pour continuer, on va partir avec un artiste cette fois-ci. Alors, non, c'est plutôt un groupe. C'est le groupe Avalon, très très très connu. Ils chantent depuis 1996. Leur dernier album date de 2006. En tout cas, ils sont très sympas. Ils sont en famille, c'est très familial, puisque c'est un groupe de musique chrétienne formé de Melissa Green, Jane Long et son mari Greg Long, ainsi que Jody McBryer. Et ils nous font profiter de très très bons titres, et notamment celui-ci qui se nomme Can't Live a Day. Et j'ai envie de rajouter à cela Without You, oui, puisque je ne peux pas vivre un jour sans toi. Ici, il est bien sûr question de Jésus-Christ, et j'espère qu'il en sera de même pour vous, puisqu'il désire vraiment être votre meilleur ami, votre ami intime, pour qui il a quand même donné, il a donné sa vie pour vous, donc ce n'est pas rien. Et ce qui est magnifique avec lui, c'est qu'il vous accepte tel que vous êtes. Alors certes, vous avez des défauts, il souhaite vous aider à les changer, mais ce qui est sûr, c'est qu'il ne vous rejettera pas si vous vous sentez mauvais, mal dans votre peau ou quoi que ce soit d'autre. Non, au contraire, il est là pour accueillir et pour vous aider et vous aimer. Donc c'est le titre d'Avalon, Can't Live.

Et que je vois que notre petite émission va toucher à sa fin. J'espère que vous avez apprécié ce titre d'Avalon, Can't Live Day Without You. Et puis juste après, nous aurons le titre, pour terminer, eh bien de Bebo Norman, qui se nomme Great Light of the World. De bonne lumière dans le monde. Alors on pourrait se demander de quoi est-ce qu'il parle. Eh bien la réponse est dans Matthieu 5, versets 14 à 16, où il est dit « Vous êtes la lumière du monde », c'est Jésus qui parle. « Une ville située sur une montagne ne peut être cachée, et on n'allume pas une lampe pour la mettre sous un boisseau, mais on la met sur le chandelier, et elle éclaire tous ceux qui sont dans la maison. Que votre lumière luise ainsi devant les hommes, afin qu'ils voient vos bonnes œuvres, et qu'ils glorifient votre Père qui est dans les cieux. » C'est nous donc qui sommes les lumières du monde, et pour être des lumières, il faut bien sûr refléter le caractère de Dieu, et c'est ce que nous chante Bebo Norman, qui est un chanteur qui nous vient eh bien, de Columbia, en Géorgie, et qui est très très connu pour un de ses albums qui a eu beaucoup de succès. C'est l'album qui se nomme Myself When I'm Real, et notamment avec la chanson qui a fait un hit, eh bien, Great Light of the World, celle que nous allons écouter maintenant pour terminer l'heure en musique. Passez une très bonne soirée à l'écoute de vos programmes.

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1: Christophe Selmer, bonjour.
2: Bonjour Denis.
1: Vous nous avez montré que le Christ a vécu des moments difficiles en tant qu'homme sur la terre et que l'une de ses façons de surmonter ces moments de dépression, c'était de ne pas hésiter à appeler au secours lorsqu'il se sentait vulnérable. Une grande leçon pour nous.
2: Alors, dans ce fameux chapitre 26e de l'Évangile selon Saint Matthieu, et que je recommande à la lecture de nos auditeurs, Jésus, en effet, face à cette tragédie de la croix qui s'annonce le vendredi soir, dans cette nuit, demande à ses disciples, Pierre, Jacques et Jean, de l'entourer, d'être présent, de veiller avec lui, parce qu'il est tellement obnubilé, fixé sur cette horreur qui l'attend, la crucifixion, qu'il sollicite un soutien. Et s'il demande à ses disciples de prier avec lui, c'est que dans des moments aussi difficiles, d'angoisse, de peur, de fatigue, le dépressif n'a pas la force même de veiller et surtout de prier. Et c'est pour cela que dire à un dépressif, écoute, un croyant, s'il vous plaît, lis la parole de Dieu, prie, c'est très dur à supporter, parce que ces conseils-là, combien même on les reconnaît justes et valides, c'est pas toujours le cas, parce qu'on est en révolte contre tout et contre Dieu aussi, ces conseils ne peuvent pas être mis en pratique parce qu'on n'a ni le goût ni la force de les mettre en place. Mais par contre, Jésus sait qu'il a besoin de veiller, qu'il a besoin de prier. Et il sollicite de la part de ses disciples non seulement leur présence, et surtout leur soutien et leur encouragement. Pourquoi ? Parce que souvent, Pierre, Jacques et Jean l'ont accompagné dans des moments difficiles. Lors de la résurrection de la fille de Jaïrus, ils l'ont accompagné aussi lors de cette fameuse rencontre sur le mont Hermon, rencontre qu'on appelle rencontre de la transfiguration. Ils ont vu Jésus transfiguré en train de s'entretenir avec Moïse et Élie qui lui sont apparus. Et à plusieurs reprises aussi, il leur avait dit qu'il fallait que le Fils de l'homme, en l'occurrence lui-même, souffre de la part des sacrificateurs, qu'il le mette à mort, etc. Donc cet enseignement, ces événements, Jésus s'attendait à ce que les disciples les auraient compris et qu'ils soient pour lui une source d'encouragement, lui disant « Écoute, pour le salut de l'humanité, pour chacun d'entre nous, pour la gloire de Dieu, va affronter l'adversaire.
1: Ah, tu as des moments difficiles à traverser, mais on est à tes côtés et on comprend.
2: On est avec toi, on te
1: comprend
2: soutient,
1: le but de ta mission et on te soutient.
2: On prie et voilà. Et c'est ce dont nous avons tous besoin dans les moments difficiles, c'est de redonner un sens, c'est d'appuyer, c'est d'encourager les personnes au creux de la vague.
1: Alors je crois qu'effectivement c'est ce qui est difficile parce que on est souvent un peu démuni devant une personne dépressive, notamment si c'est une personne dont on a évoqué les exemples, une personne qui est une battante, qui est toujours costaud et tout d'un coup elle s'effondre un petit peu. Alors on a plutôt tendance à fuir en disant oh là là mais je sais pas ce qui se passe, qu'est-ce que je peux faire, c'est toujours lui qui m'a soutenu, maintenant il craque, qu'est-ce que je peux faire, alors qu'on devrait un petit peu se mettre en dessous, un petit peu comme la maman oiseau se met sous le petit oiseau pour soutenir l'oiseau fragile pendant un moment très très ponctuel.
2: Alors c'est vrai que lorsque une personne comme ça ouvre son cœur en disant « je n'en peux plus, venez à mon secours », il faut rentrer en écoute active. Jésus sollicite l'aide de ses disciples en leur disant « mon âme est triste jusqu'à la mort, restez ici, veillez et priez avec moi ».
1: Et il est précis dans sa requête.
2: Exactement, il formule exactement ses besoins. Bon, on se serait attendu de la part des disciples qu'ils essayent de comprendre le Christ, quand bien même cela leur semblait difficile, mais au moins face à quelqu'un qui exprime de façon aussi précise ses besoins, son angoisse, le moins qu'on aurait pu s'attendre de leur part, de dire mais maître, qu'as-tu, pourquoi, quel type d'aide, quel type de prière voudrais-tu que l'on fasse? Là, le texte nous dit qu'ils étaient si fatigués qu'ils s'endormirent, et pendant que Jésus est à côté d'eux en train de prier, eux n'en peuvent plus, épuisés, ils dorment. Et lorsque Jésus finit sa première prière, dans laquelle il avait dit « Père, s'il est possible que cette coupe s'éloigne de moi, cette coupe, la crucifixion, toutefois non pas ce que je veux, mais ce que tu veux », et le texte nous dit qu'après cette prière, il vint vers les disciples, qu'il trouva endormis, et il dit à Pierre: « Vous n'avez donc pu veiller une heure avec moi ? Veillez et priez, afin que vous ne tombiez pas dans la tentation. L'esprit est bien disposé, mais la chair est faible. » Alors voilà encore Jésus dans l'angoisse, qui se trouve seul et qui trouve la force de s'intéresser à la situation spirituelle dangereuse dans laquelle les disciples se trouvent. Parce que quand il leur avait demandé de prier, c'était aussi pour lui, mais aussi pour eux, parce qu'ils allaient être drôlement secoués.
1: Ils savaient qu'ils auraient besoin d'être solides.
2: Oui, alors là, on peut trouver dans l'attitude du Christ un deuxième moyen de faire face aux difficultés, face à des agressions dépressives. La première, solliciter des amis. Et la seconde, c'est s'intéresser aux autres. C'est se dire, voilà, Pierre, Jacques et Jean, en l'occurrence les trois disciples qui devaient l'accompagner, ont besoin d'aide. Et voilà, la mise en place de la stratégie victorieuse qui va s'achever dans la perfection de l'homme Christ à la croix est mise en place. Et le combat à mort contre l'adversaire commence maintenant. Et puis nous allons voir d'autres attitudes que Jésus va mettre en place. Alors, le deuxième point, c'est que le dépressif en veut à Dieu et il se révolte contre lui, voire Élie, Jonas, qui n'hésite pas à critiquer ouvertement Dieu. Là, il y a de la part du Christ dans la triple prière qu'il lui adresse, Père, s'il est possible que cette coupe s'éloigne de moi, non pas ce que je veux. Alors, la notion, c'est que dans la relation que Jésus va avec Dieu, ce n'est pas une relation impersonnelle. Il appelle à trois reprises Père. Et depuis ce moment-là jusqu'à la fin, jusqu'à la victoire sur la croix, Dieu reste Père. Père, pardonne-leur car ils ne savent ce qu'ils font. Père, je remets mon esprit entre tes mains.
1: Donc ce besoin peut-être d'intimité en quelque sorte.
2: Ce besoin d'intimité, ce besoin de ressourcement et ce besoin qu'au travers de l'épreuve qui est là, Dieu est à l'image d'un Père soucieux, présent, qui va l'accompagner jusqu'à la victoire. Ce n'est pas Dieu qui souhaite sa mort, mais quand Dieu ne répond pas à la requête de Jésus, Jésus y voit un encouragement pour aller jusqu'au bout de ce duel à mort où l'adversaire sera finalement vaincu à la croix. Le Père se tait, le Père accepte et encourage Jésus à la croix, non pas comme une mesure d'expiation de nos fautes, mais il encourage à aller au combat pour ressortir victorieux pour nous. Et c'est pour ça que non pas ce que je veux, mais ce que tu veux, ce que Dieu voulait, en acceptant la mort du Christ, que Jésus aille à un amour jusqu'à la mort pour nous afin de vaincre l'adversaire. Et ça change tout.
1: Puisqu'il reste fidèle à sa mission. Oui. Christophe Selmer, merci beaucoup, à très bientôt. Face à la dépression, une approche biblique en compagnie de Christophe Selmer. À bientôt.